C'est Julie Saint-Pierre. Merci de faire le choix de rouge pour débuter votre soirée. On est le 22 juin. Et puis demain, à pareille heure, là, on sera dans le karaoké rouge de la Saint-Jean. Et le 24 au matin, à 9h, je vais co-animer avec Denis Fortin la compile de la Saint-Jean, le top 25 des meilleurs hits québécois pour bien démarrer votre journée de congé si vous êtes, vous aussi, là, en congé férié pour la fête nationale. Puis on a commencé à préparer l'émission, là. C'est pas gênant. Elle fait partie des artistes qui seront présents sur les plaines demain soir pour le grand spectacle de la Saint-Jean, de la fête nationale du côté des plaines à Québec. Et puis, on l'entendra ici à Rouge en direct, je vous le rappelle. Marie-Pierre Arthur avec...

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2: Avec Julie Saint-Pierre, et je sais qu'il y a plein de fantamis à l'écoute, et ça fait longtemps que vous attendez les premiers épisodes de Véro quand elle est arrivée à Rouge. On vous l'avait promis. C'est ce soir que c'est mis en ligne sur l'application iHeartRadio. Depuis 18h, vous allez retrouver le tout premier épisode de 2018. Donc, première saison, l'arrivée de Véro à Rouge, et puis la suite est à venir. Donc, on devrait là déposer les épisodes manquants, parce qu'il manquait une couple de mois là à la saison de 2018. Ça devrait se faire là, une fois par semaine environ. Alors, c'est sur l'application iHeartRadio.
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2: Bonjour, ici Chadé Lausanne et je suis très fière d'être la future star iHeart Radio du mois de juin avec ma chanson Respirer à Rouge.
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Laurence Nerbonne qui va célébrer la fête nationale du côté de l'île Perron demain. Je vous parlais tantôt de l'application iHeartRadio. J'ai reçu bien des textos. Vous êtes contents de pouvoir entendre le premier épisode de Véronique. Elle est fantastique avec Véro, là, qui date de 2018. Et puis, si jamais ça vous tente, il y a les balados sur iHeart, mais aussi disponibles sur Crave maintenant. Donc, des balados audio, oui, mais en vidéo surtout. Et puis, je vous propose d'aller écouter le nouvel épisode de Tout le monde saillit avec Sam Cyr et Marilyn Gendron. C'est moi l'invitée cette semaine. On a parlé de bien des affaires. Puis d'ailleurs, il y a eu des articles sur des sites à potins avec des titres pas possibles. C'est fou, hein, ce qu'on dit dans les balados. C'est repris partout après. Et puis c'est un balado qui parle de nos complexes, des affaires qu'on aime moins de nous, que ce soit sur le plan physique ou autre. Puis moi, ben, je suis allée dans toutes les directions. J'ai parlé de mon cou qui disparaît avec les années, de mon sentiment d'imposteur lié au fait que je suis pas allée à l'université. On a parlé du niveau de satisfaction par rapport à notre carrière. Puis aussi, j'ai parlé de mon rôle de mère de 3 enfants. Donc, vous irez écouter ça si ça vous dit. Demain, elle sera sur les plaines, elle aussi, pour le grand spectacle de la fête nationale. C'est Marie-Mé avec Combien de temps à Rouge? C'est

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2: Ben, je sais pas ce que vous faisiez ce soir en écoutant Fréquence vacances, mais c'est Marida, d'ailleurs, Marie-Ève Daou qui s'en vient dans les prochaines minutes passer le reste de votre soirée. On va se reparler, nous autres, en soirée que jeudi soir, si mon compte est bon, sinon demain à Rouge au travail. Je m'en vais rejoindre ma belle famille qui est arrivée de l'Italie vendredi soir pour une première visite au Québec. Donc, je suis comme contente. Ils vont être ici pendant notre fête nationale. On les promène un petit peu. On reste dans la grande région de Montréal. Là, quand même, on n'a pas beaucoup de temps. Il reste toute la semaine, mais c'est tellement le fun. Je vous souhaite une belle soirée, puis on se reparle bientôt.
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1: L'émission, on se sent en vacances même si on travaille demain. Salut, comment ça va? Moi, c'est Marida, très heureuse de passer ma fin de soirée avec vous. Là, ça sent les festivités, hein? Je sens qu'il y a des parents là, qui ont levé leur verre dans les dernières heures parce que c'était le dernier lunch. Demain, c'est officiellement la dernière journée d'école pour les élèves dans toutes les écoles à travers le Québec. Ou peut-être que vous êtes déjà en vacances aussi avec vos enfants qui ont terminé vendredi dernier. Là. C'est à vous de me le dire, amenez-moi à l'ordre. 6-12-13, ça va me faire plaisir de vous saluer. Ou sinon, utilisez votre voix avec le micro rouge de l'application iHeart Radio. Ce soir, je m'occupe de la super bonne musique.
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1: Ouais, on se prépare en mode 100% franco, la fête nationale qui est demain d'ailleurs. On aura un karaoké de la Saint-Jean à partir de 18h, suivi de la diffusion du show de la Saint-Jean sur les plaines. Ça va être écœurant. Jeff Posé s'en vient, Daniel Bélanger, Kaylim après Vincent Vallière à Haute-Arda, Marouge.

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1: Oh, la messagerie texte a explosé. Merci d'être là. Ça me fait vraiment chaud au cœur de voir que vous êtes à l'écoute de la meilleure musique. C'est toujours un hit ici à Rouge, vous le savez. Est-ce que vous êtes en vacances, vous, cette semaine? Est-ce que les enfants ont terminé ou ça se passe demain? Je veux saluer Karine de Drummondville, qui est enseignante, puis elle dit « Oui, Marida, c'est la dernière journée demain. Je suis autant excitée que les enfants. » Ben, je vous salue les profs. Je sais qu'il y en a là, qui vont aussi... j'en perds mon micro. Il y en a qui vont continuer là, de faire la correction au courant des prochains jours. Mais je pense que sans enfants dans les classes, ça va faire du bien. Je veux saluer Julie de Trois-Rivières qui dit « Ben moi, je travaille encore toute la semaine, mais mes vacances commencent vendredi midi. Je compte les dodos. Ben, lâche pas. Hey, » Ça, la dernière semaine avant les vacances, c'est toujours plus tough. Hein? On a de la misère à se réveiller. La motivation est pas là, mais sachez que c'est normal. Ok, ça a été là prouvé par plein de scientifiques. Je suis pas la scientifique en question. J'ai lu ça sur Internet. C'est plus difficile là, parce que notre corps se met en mode dodo, en mode vacances. Ben, je te salue et merci d'être là ce soir. Hey, dans les prochaines minutes, qui s'en vient au retour, on capote sur cette nouveauté.
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1: C'est la nouveauté de Sale Barbe. Ah, hey, tout simplement, restez là, ça s'en vient à Rouge.

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Avez-vous écouté la réunion de Survivor Québec hier? Il y a tellement de choses qui se sont passées. Et étant une fan de cette émission-là, je dois vous parler de la twist qu'on pourra voir dès la 5e saison l'année prochaine. C'est capot. Restez là. On va se reparler après Petit Homme et tout de suite Rock et Belles Oreilles, un classique québécois. Bonjour, la police, ça bouge. Faites attention à vous, par exemple. On veut pas dire allô à la police ce soir.

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1: Qui dit vacances dit la fin de nos émissions préférées. C'est l'été, c'est normal, on prend une petite pause estivale. D'ailleurs, hier, c'était la dernière de Survivor Québec. C'était la grande réunion, il s'en est passé des affaires. Là, je veux rien vous spoiler. Et allez écouter ça si c'est pas déjà fait. Mais je vous en parle ce soir parce que ça a été confirmé. Aujourd'hui, il y aura une cinquième saison au printemps 2027. Ça se passera toujours au Panama, animé par Patrice Bélanger. Mais cette année, il y a quelque chose de bien spécial. C'est une thématique qui a été vue dans les autres éditions de Survivor à travers le monde. C'est la thématique Blood versus Water. Ça veut dire que lorsque vous allez vous inscrire sur le plus.crave.ca, ben vous allez devoir vous inscrire avec une personne qui est près de vous, que ce soit votre conjoint, conjointe, parents, enfants, des amis, frères et sœurs, collègues. Vous serez deux. Donc, il y aura 20 joueurs, 10 duos. Mais on se rappelle qu'il y a un seul survivant qui gagnera le 100 000 $. Ça va vous faire de la bisbille, ça. Les joueurs qui vont jouer dans le dos, ça, c'est sûr. Donc, on a très hâte de voir ça. On vous invite à aller vous inscrire dès maintenant Survivor Québec.
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1: Oh, si j'ai hâte, je suis une grande fan de Survivor. Je suis une grande fan de musique québécoise. Si vous êtes comme moi, on est servi ce soir parce qu'on est en mode 100% franco avec Corneille, Laurence Nerva, Notre Année, ça s'en vient, et Jay Scott, Woodstock à Rouge.

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On reste en mode 100% franco avec une artiste qui sera demain sur les plaines pour le show de la Saint-Jean. On l'entendra sur nos ondes dès 21h30. Marie-Mé et Cobra à Rouge.

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0: Merci d'être là, c'est fou. Vous êtes là nombreux à l'écoute de Rouge ce soir, que vous soyez à Chicoutimi, Montréal, Trois-Rivières. Vous êtes plusieurs à l'écoute et vous êtes plusieurs à me texter également sur le 6-12-13. Gênez-vous pas. J'aime ça, avoir de vos nouvelles, même s'il est tard. On passe la soirée ensemble, c'est pas grave. Je veux saluer Martine de Gatineau qui est tranquille à la maison, qui est toujours bien branchée dans Fréquence Vacances. BNK de Saint-Rémy, là, qui est de retour vers la maison, qui capote sur la musique. Ben oui, on est en mode 100% franco. On aime notre musique d'ici. Je veux aussi saluer Rémi qui est sur la route. Lui, c'est un trucker. Puis il écoute Rouge dans le tapis. Puis il m'a dit, là, Marida, ta musique est écœurante, mais j'ai une demande spéciale pour toi. Voyons, qu'est-ce qui se passe, Rémi? Quelle demande spéciale tu veux? Ben, il dit, tu sais, la Saint-Jean, demain, il y a le show, il y a les festivités de la fête nationale. J'aimerais bien s'entendre les Cowboys fringants. Mais certains, hey, qui dit musique 100% franco, dit les Cowboys fringants. On peut pas les oublier, ça, c'est certain. Ben, merci ben. Je te l'envoie dans quelques minutes. Merci bien d'être là, la gang.
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C'est notre futur star iHeart Radio du mois de juin sur les ondes de Rouge. Chadé Lausanne, vous allez l'adorer. C'est Respirer qui s'en vient après la Zara. Tu t'en iras à Rouge.

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1: C'est sûr qu'il y a quelqu'un en studio qui a modifié l'heure. Ça a passé bien trop vite. C'est déjà l'heure de se quitter. Mon Dieu! Une heure de plus, s'il vous plaît. On appelle-tu le boss? Il est couché à ce temps-là, c'est bien sûr. Hey, je m'appelle Marida. Merci d'avoir été là ce soir. Ça a été un grand plaisir. Vous étiez nombreux à m'avoir écrit sur la messagerie texte, envoyé des messages vocaux aussi avec le micro rouge. Vous êtes tellement le fun. Hey, ben merci. Là, ça se poursuit, la bonne musique. Hein? Si vous êtes pas couchable ce soir, vous êtes sur la route vers le travail ou vers la maison, pas de problème. Hein? Ça s'en vient, sale barbe, Good Lord, Fred aussi, avec Ellie Rose. Il y aura du Danny Bédard. Vous serez servis. Je vous souhaite une bonne soirée. Soyez prudents et à la prochaine.

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3: Un de nos nouveaux jeux favoris, tu te mets combien? C'est un jeu qui existe dans la vraie vie. Comment ça marche? On a choisi des cartes qui sont...
4: On a choisi au hasard.
3: Oui, au hasard. Et les catégories sont très très variables. On s'entend? Ça va dans tout bord, tout côté. Et je te nomme le nom de la catégorie et... Par rapport au nom de la catégorie, tu me dis sur une échelle de 1 à 10 combien tu te mets dans tes compétences sur cette catégorie-là. Et si tu mets 7 et que tu as la bonne réponse, la question qui équivaut à 7 points, mais tu vas chercher 7 points.
4: 7 points, hein?
3: C'est quand même pas pire. Es-tu prêt, Thomas?
4: Ben, je vais me chercher un crayon et je prends tout en note parce que c'est certain que je vais te clencher.
3: Ben,
4: et je veux juste dire le score comme il faut.
3: Parfait. Bon. T'as ton crayon, Tom?
4: Yes, c'est fait.
3: OK, je commence à te poser les questions. Ben, la première carte.
4: Ouais, OK, vas-y.
3: Tom, tu te mets combien en Pokémon? Ben, c'est ça.
4: 9 au moins.
3: 9?
4: Ah oui, facile. Okay.
3: Alors, la question qui vaut à 9 points. Quel Pokémon Dash est le premier Pokémon chromatique shiny à être apparu dans le dessin animé?
4: Oh boy, OK, c'est quand même... Oh boy, OK.
3: Je répète la question.
4: Non, c'est bon. Oui, le premier shiny qu'il rencontre. Et ça doit être... je vais y aller avec Butterfree, Papillusion.
3: Non. C'est un Noctowl.
4: Noctowl. Ah, Noctowl. Ouais. OK. Hey, je suis vraiment déçu d'avoir ma question-là.
3: Oh, ben moi, ça me donne un avantage. Pose-moi une question. C'est quoi ma catégorie?
4: Tu te mets combien en coiffure?
3: Ah! Ben là, 8.
4: Oh, ben, j'espère, 8.
3: J'ai surmisé.
4: Selon...
3: Oh non.
4: Excuse-moi. Selon le protocole vestimentaire de la monarchie anglaise.
3: Franchement! C'est quoi ça?
4: De combien de degrés?
3: What?
4: Doit être incliné une tiare sur la tête.
3: Mais, what? C'est quoi ça? C'est les perruques de Bigoudi?
4: Genre.
3: De combien de degrés doit être incliné?
4: Tiare. Hey, c'est précis, là.
3: Ben là, what? Est-ce qu'on est près du 180, hey, genre?
4: Veux-tu qu'on aille sur la 10 à la place? Okay. Je te permettrais de changer puis de prendre la question 10.
3: C'est bien fin. OK, 10, c'est quoi?
4: Quel est le terme médical qui désigne une perte de cheveux qui laisse la peau partiellement ou totalement nue?
3: C'est-tu l'alopécie?
4: C'est une bonne réponse!
3: J'ai dit point!
4: Yes. Hey, c'était la plus dure de la carte. Puis l'autre, on cherchait 45 degrés là-dessus.
3: Pas rapport. OK. Bon, Tom, tu te mets combien en plateau?
4: En quoi?
3: En plateau.
4: Plateau...
3: Je sais pas, c'est tellement
4: télé,
3: vague.
4: Plateau télé, plateau de service, plateau de...
3: C'est tellement... Tous les plateaux.
4: Bon.
3: Ça va de tout bord, tout côté.
4: On va y aller avec un 7.
3: 7. OK. Le plateau d'un vélo est une petite roue dentée. De quel élément est-il solidaire?
4: C'est quoi
3: ça?
4: Ben... solidaire... Comme le parti?
3: Ouais.
4: Une roue dentée? Je vais dire un éperon.
3: Non.
4: Hey,
3: ça dit du pédalier ou de la manivelle. Hey, je comprends rien. Vincent aurait dû être là pour nous aider en vélo.
4: Mais pourtant, c'était pas une question sur les vélos. Ben
3: non.
4: Oui. Mais...
3: Ça a viré.
4: Léa,
3: ouais.
4: Tu te mets combien en Cléopâtre?
3: Oh! Je dis ça comme si c'était mon domaine. 5.
4: Ah, t'es...
3: Combien?
4: 6. T'es capable de faire 6.
3: OK, on y va à 6.
4: On dit de Cléopâtre qu'elle faisait quoi avec du lait?
3: Elle prenait des bains?
4: Elle prenait son bain dedans.
3: Yeah!
4: Hey, sérieux, ça va pas
3: mais
4: bien.
3: Mais c'est encore
4: là.
3: Tendance à en prendre des bains de lait.
4: Mais là, t'as officiellement gagné parce que c'est 16 à 0.
3: OK.
4: Tu peux plus gagner ça.
3: Non, je prends qui tout double tantôt.
4: OK.
3: Tu mets combien en tyrannosaure, Tom?
4: Oh ouais, ça c'est mon domaine là, quand j'étais flou.
3: C'est vrai.
4: Tyrannosaure, là, je vais mettre 8.
3: 8. Donne-moi l'une des trois principales fonctionnalités de leur tout petit bras, selon trois chercheurs avisés. Fait que l'une des principales fonctions du petit
4: God.
3: Bras.
4: Les petits bras, ça sert à quoi? À gratter, ça sert à... Ça fait pas peur, ça... Oh my God! Hey, je sais pas pantoute. Les petits bras, ça sert à quoi? Je vais dire... À graffiner.
3: Ah, graffiner. Ben, rapprocher leur proie de leur bouche.
4: Mais leur bouche, c'est vrai. Ben non, c'est pas bon, ça.
3: OK, qui est tout double,
4: là? Ben là, c'est qui tout triple?
3: Ouais, qui tout triple?
4: Tu te mets combien en Donkey Kong?
3: Arc. 3. Non, OK, 4, là.
4: Ben, come on. Moi, je vois plus que 7 depuis tantôt. Tu fais 6. Je t'ai donné 10.
3: Ouais. Ça a été fin, OK.
4: Vas-y, c'est quelque chose de plus...
3: OK, 6, là. Donc,
4: ouais,
3: 6,
4: je pense que t'es capable. Quelle est la couleur de son car dans le jeu Mario Kart 64?
3: Donkey Kong?
4: Ah oui, c'est facile. Pense à Donkey Kong. Pense à un singe, tu sais.
3: Ah!
4: Pas la couleur de son pelage, mais tu sais...
3: Genre, je dirais rouge, mais...
4: Non, mais tu sais... C'est pas ça,
3: là.
4: Je veux trop t'aider.
3: C'est quoi la réponse?
4: C'est la même couleur que les bananes. C'est jaune.
3: C'est jaune. Ah ben, je m'y connais pas en Donkey Kong, mais sans rien, j'ai gagné contre le grand Thomas au vin.
4: Ah, arrête de dire ça, là. Je veux dire, là, j'ai zéro, là. C'est une performance, piètre performance pour moi. Mais je vais me reprendre, Léa.
3: On reprendra
4: là,
3: ça.
4: Je suis un peu gêné de
3: absolument
4: tout ça, là. Hey, Pokémon, en plus, j'aurais dû avoir ça tirant dans genre 16 à 0. Là,
3: ce n'est que partie remise. Ne t'en fais point, Thomas. Dans les prochaines, un nouveau info vient nous informer de ce qu'il faut surveiller, ce qu'il faudra surveiller aujourd'hui dans l'actualité. Et tout de suite, on a celle qui a fait la trame sonore officielle de cette Coupe du Monde de la FIFA qui a lieu présentement. Shakira qui se mène dans la gang de l'été avec Loca Rouge.
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4: Bon début de journée, Saguenay-Lac-Saint-Jean, 5h26. J'espère que vous allez bien en cette veille de Saint-Jean-Baptiste. Puis ce soir, c'est soir de festivité là, également. On la célèbre demain, mais surtout ce soir dans la région. Quels sont vos plans pour la fête nationale? Texto 6-12-13. Chose certaine, il pourrait se faire sous la pluie. Hein, journée où on aura des probabilités d'averses, probabilités d'orages. Bref, beaucoup d'humidité, beaucoup d'instabilité comme on l'a connu dans les derniers jours. Ce sera pas si chaud par contre. 21 degrés qui sont attendus. Demain, encore plus frais. 18 degrés. Bon, on peut profiter de l'extérieur puis on se mourra pas de chaud. On va le voir comme ça. Aujourd'hui, qu'est-ce qu'on fait? On a 50$ à vous offrir dans la question impossible chez Chocolato. Et qui sait, on a peut-être un prix dans le chef de la gang. Vous pouvez déjà commencer à texter chef si jamais ça vous tente. Sinon, on s'informe avec Mario de Nouveau Info. Mario, on va faire un retour sur la fusillade qui a fait trois morts hier. Oui, événement tragique dans le quartier Côte-des-Neiges à Montréal.
5: Les drapeaux du Québec et celui de Montréal sont en berne à la mémoire du policier du SPVM et du citoyen battu par un tireur fou hier avant midi. Le policier mort en service est Mohamed Lamine Benredouane. Il était âgé de 34 ans. Il était avec le SPVM depuis 2021. Le citoyen tué est Michael Moshe Mizrahi. Il attendait son fils lorsqu'il a été atteint par balle. Le tireur originaire de l'Alberta a laissé derrière lui un manifeste dans lequel il s'en prend aux femmes et à la société actuelle. Selon la presse, il serait venu à Montréal afin notamment de s'en prendre à l'entreprise derrière le site pornographique Pornhub. L'enquête sur ce drame a été confiée au BEI et à la Sûreté du Québec. Le chef de la police de Montréal, Fadi Daguerre, était sous le choc.
6: C'est plus que terrible. C'est un drame et c'est un cauchemar. C'est l'un des pires cauchemars que tu ne veux pas avoir.
5: Sherbrooke et Trois-Rivières figurent parmi les 15 villes les plus abordables au Canada selon un palmarès de Royal LePage. Ce palmarès tient compte du prix de l'immobilier résidentiel dans le secteur, mais aussi du revenu médian des ménages dans la province. Trois-Rivières arrive ainsi au 8e rang et Sherbrooke au 13e rang. Près de la moitié des Montréalais, soit 48% des répondants, affirment qu'ils seraient prêts à déménager dans l'une des villes les plus abordables. Sherbrooke suscite l'intérêt de 29% des répondants montréalais contre 25% pour Trois-Rivières. Québec investit plus de 600 millions de dollars sur 5 ans pour mettre en œuvre la stratégie québécoise de l'audiovisuel. On souhaite assurer la pérennité et la vitalité de l'industrie. Dans cette stratégie, une priorité est accordée à la jeunesse, notamment par la transformation de Télé-Québec, qui deviendra un média pour les jeunes de 9 à 17 ans. Et c'est ce soir sur les plaines d'Abraham à Québec qu'on lancera les festivités de la fête nationale avec un grand spectacle qui réunira notamment Claude Dubois, Lou-Adrienne Cassidy, Marie-Mé et Daniel Boucher. La soirée sera animée par Pierre-Luc Funk, porte-parole de la fête nationale. Pour plus de détails, consultez notre site nouveau.info.
4: Merci beaucoup Mario. Puis je tiens à rappeler là, que le spectacle de la fête nationale sera diffusé sur les ondes de Rouge ce soir. Vous allez pouvoir en profiter que vous soyez sur place ou à distance sans problème. Dans les prochaines minutes, on s'informe sur ce qui se passe dans notre région. En attendant, on aura la musique de Meghan Trainor, All About That Bass. C'est bon ça. Et tout de suite, c'est la chanson de la Coupe du Monde de cette année. 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

heures étalées sur près de 2 ans, tout en pouvant participer là, graduellement aux interventions du service incendie. Donc, le service qui rappelle également là, qu'il souhaite attirer autant des hommes que des femmes. Donc, si jamais ça vous intéresse, les candidatures sont acceptées jusqu'au 30 août. Vous pouvez communiquer au rh@commercialrobertval.ca. Sinon, ça fait maintenant 100 ans que le village de Jeanne d'Arc a été inondé et hier, l'artiste régional Simon Aymond a obtenu plus $1 million pour réaliser une œuvre commémorative qui sera donc consacrée à cette inondation qui a submergé le village de Jeanne d'Arc. Le projet qui est financé par Ottawa, par plusieurs partenaires régionaux également, sera installé près du parc national de la Pointe-Taillon, à l'endroit même où se trouvait l'ancien village qui a été inondé. Donc, l'inauguration de l'œuvre commémorative qui est prévue l'hiver prochain pour rappeler un chapitre marquant de l'histoire régionale qui monte à 1926. Et sinon, nouvelle liée à la guerre des territoires Saguenay-Lac-Saint-Jean, David Trottier-Boucher, un homme de 28 ans qui était relié à la Blood Family Mafia, à Dave Picturmel, qui a participé à de nombreux dossiers criminels sur le territoire du Saguenay-Lac-Saint-Jean, a plaidé coupable hier à tous les chefs d'accusation déposés contre lui. Ça lui donne un 16 ans de prison. Je ne sais pas si vous vous rappelez de l'événement qui a eu lieu en février 2024, mais c'est entre autres lui qui était impliqué là dans ce doigt qui avait été coupé, l'orteil aussi d'un individu qui avait été transporté dans le coffre d'une voiture de Saint-Honoré à Montréal. Bref, une histoire un peu sans queue ni tête. Bref, donc hier, il a plaidé coupable à tous les chefs d'accusation et sera donc en prison pour 16 ans. Lady Gaga s'en vient avec Abracadabra et tout de suite, c'est tout en douceur, Noah Kahan, Dial Drunk à Rouge.

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0: matin, Saguenay-Lac-Saint-Jean. Cette veille de fête nationale. Ouf, ça va se célébrer ce soir. Pis c'est bien parfait, c'est en ce que je tors. Hier avec mon chum, on s'est fait un bon repas. Puis on était comme, on prend-tu du vin? Puis j'étais comme, t'es-tu malade? C'est lundi. Mais j'ai réfléchi, puis j'étais comme, non, dans le fond, hier, c'était un jeudi. On n'a pas pris de vin, là, mais ça aurait été moins pire. On aurait eu droit. Parce que c'était comme si c'était un jeudi. Fait qu'aujourd'hui, c'est comme si c'était un vendredi. Hey, on aime ça comme ça. Faut bien trouver des avantages à ce que la Saint-Jean-Baptiste soit un mercredi. Ça sera une belle émission aujourd'hui, la gang. 50$ à gagner chez Chocolato à Jonquière dans la question impossible. On a peut-être un prix qui se cache dans la roue pour le chef de la gang. D'ailleurs, vous pouvez commencer à texter chef au 6-12-13. Elle me semble bien, bien chanceuse, cette roue. Et finalement, Tom qui va nous parler de sa très très chère truie, Charlotte. Je ne sais pas si vous avez entendu son histoire par rapport à son cochon. Thomas a un cochon. Je pense qu'aujourd'hui, il va revenir sur les anecdotes de son cochon, de sa truie, Charlotte. Ça va être bien, bien divertissant. Belle émission à venir dans la gang du matin. Aussi, Gab Fredette s'en vient avec le bon choix à Rouge.
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4: Saguenay-Lac-Saint-Jean, j'espère que vous allez bien, j'espère que vous êtes en forme en cette veille de fête nationale, que vous êtes bien hydratés, parce que vous en aurez peut-être besoin, il faut faire des réserves. Bonjour Thomas.
5: Salut Léa.
4: Es-tu bien hydraté?
5: Oui, je suis bien hydraté, puis oui? Moi, contrairement à toi, j'ai pris une coupe de vin hier.
4: Même si
5: c'était lundi.
4: T'es allé là?
5: Ouais, on recevait la belle famille de retour d'Italie, puis tu sais, il était là avec du bon vin, justement. Fait que, non, c'est ça, même si c'était lundi pluvieux, comme tu l'as dit, là, je veux dire, ça filait comme un jeudi.
4: Oui, dans les faits, là, c'est un jeudi.
5: Puis aujourd'hui, on est vendredi.
4: Aujourd'hui, c'est, tu sais, on sait le jeudredi, là, mais là, avec mardi, mardredi. Ça fait
5: c'est
4: très
5: vraiment
4: marde.
5: Pas un très beau nom.
4: Pas mignon, pas en tout. OK, comment sera la météo aujourd'hui, Thomas?
5: Non, c'est une météo pour boire.
4: Ah!
5: Non, mais c'est pour vrai, c'est pas top aujourd'hui. Si on est chanceux, on va avoir un peu d'alternance soleil-nuage, mais c'est 60% de probabilité d'averse pour la journée et journée risque d'un orage. Maximum entre 20-21. Très humide aujourd'hui.
4: Ouais.
5: L'humidex est aux alentours de 25. On est présentement à 14 sur l'ensemble de la région.
4: Oh, ouais. Quand même frisqué.
5: Ben, c'est pas chaud, puis ben, aujourd'hui, il va faire chaud et humide.
4: Ouais.
5: Collant.
4: Si vous êtes frisé comme moi, ben le brushing c'était pas une option. C'est ça. Il est même pas 6 heures. Puis
5: faut l'assumer.
4: C'est ça. Il faut le cas. On s'informe par rapport à ce qui s'est passé dans la région. Hier, David Trottier-Boucher, qui est un homme de 28 ans, qui est intimement relié à la Garde des Territoires Saguenay-Lac-Saint-Jean, relié au Blood Family Mafia, à Dave Le Pic Turmel également, plaidé coupable à tous les chefs d'accusation déposés contre lui. Je sais pas si vous vous rappelez de cet événement-là qui a eu lieu en février 2024, cet homme, cet individu qui s'était fait couper un doigt, un orteil qui avait été transporté dans le coffre d'une voiture de Saint-Honoré jusqu'à Montréal. Bref, c'est lui qui était derrière ça. Et bon, à la suite de son plaidoyer à tous ses chefs, il écope de 16 ans de prison. Sinon, on s'informe avec Mario sur ce drame, cette fusillade qui est survenue hier à Montréal qui a fait 3 morts dans le quartier Côte-des-Neiges à Montréal.
6: Les drapeaux du Québec et celui de Montréal sont en berne à la mémoire du policier du SPVM et du citoyen battu par un tireur fou hier avant midi. Le policier mort en service est Mohamed Lamine Benridouane. Il était âgé de 34 ans. Il était avec le SPVM depuis 2021. Le citoyen tué est Michael Moshe Mizrahi. Il attendait son fils lorsqu'il a été atteint par balle. Le tireur originaire de l'Alberta a laissé derrière lui un manifeste dans lequel il s'en prend aux femmes et à la société actuelle. Selon la presse, il serait venu à Montréal afin notamment de s'en prendre à l'entreprise derrière le site pornographique Pornhub. L'enquête sur ce drame a été confiée au BEI et à la Sûreté du Québec. Le chef de la police de Montréal, Fadi Daguerre, était sous le choc.
7: C'est plus que terrible. C'est un drame et c'est un cauchemar. C'est l'un des pires cauchemars que tu ne veux pas avoir.
6: Sherbrooke et Trois-Rivières figurent parmi les 15 villes les plus abordables au Canada selon un palmarès de Royal LePage. Ce palmarès tient compte du prix de l'immobilier résidentiel dans le secteur, mais aussi du revenu médian des ménages dans la province. Trois-Rivières arrive ainsi au 8e rang et Sherbrooke au 13e rang. Près de la moitié des Montréalais, soit 48% des répondants, affirment qu'ils seraient prêts à déménager dans l'une des villes les plus abordables. Sherbrooke suscite l'intérêt de 29% des répondants montréalais contre 25% pour Trois-Rivières. Québec investit plus de 600 millions de dollars sur 5 ans pour mettre en œuvre la stratégie québécoise de l'audiovisuel. On souhaite assurer la pérennité et la vitalité de l'industrie. Dans cette stratégie, une priorité est accordée à la jeunesse, notamment par la transformation de Télé-Québec, qui deviendra un média pour les jeunes de 9 à 17 ans. Et c'est ce soir sur les plaines d'Abraham à Québec qu'on lancera les festivités de la fête nationale avec un grand spectacle qui réunira notamment Claude Dubois, Lou-Adrien Cassidy, Marie-Mé et Daniel Boucher. La soirée sera animée par Pierre-Luc Funk, porte-parole de la fête nationale. Pour plus de détails, consultez notre site nouveau.info.
4: Merci beaucoup, Mario. Il parlait de la fête nationale, puis il y a énormément d'activités dans la région.
5: Ah, mais hein, on va commencer avec Chicoutimi sur la zone portuaire. Toutes les activités sont gratuites, ce que je vais vous dire là. Il va y avoir des food trucks aujourd'hui à partir la fin de l'avant-midi,
4: okay.
5: De l'animation des stands de maquillage pour enfants, des jeux gonflables, performance de l'école de danse Pascal Dufour, puis après ça, les fous du roi vont être là en fin de journée. Ensuite, on va servir le traditionnel gâteau de la fête nationale, début de la grande tablée. Il va y avoir Basse Leblanc, Justine Aubin, et ensuite, protocole officiel, discours patriotique vers 20h45. Et ensuite, c'est là qu'on a le grand spectacle musical des gars du Nord. Ça va être bon, ça.
4: Oui.
5: Et à 22h45, les fameux feux d'artifice. Et là, on ne sera pas là demain. Fait que je vous dis tout de suite, demain, c'est Québec Redneck Bluegrass Project. Ça va être cool, ça.
4: Oui.
5: Et sinon, ailleurs dans la région, à Arvida, spectacle de la chanteuse Yannick Fournier. Aujourd'hui, entre 15h à 17h. Là, on n'a pas exactement l'heure, là, mais bon, avec le souper sur la terrasse urbaine, là, c'est dans ces eaux-là. À la baie, spectacle musical du groupe Les Dérapeutes dès 19h. Il y a plein d'activités aussi. Et on peut lire sur leur page Facebook. Et le tout, pour animer tout ça, nous aurons la chance d'avoir nul autre que le grand Thomas Aubin. C'est ça qui est écrit. C'est vrai que
4: c'est ça qui est écrit sur la page.
5: Ça fait tellement rire. Là.
4: Donc, tu seras à la baie.
5: Ouais, je vais être à la baie ce soir.
4: Ah, c'est le fun.
5: Au parc ball, pique-nique citoyen, prestation de musiciens locaux, au patro de Jonquière, activités, animations pour les familles, quartier Saint-Paul, repas communautaire. Tu sais, tout le monde a sa place.
4: C'est vrai.
5: À Saint-Honoré, il y a Yellow Molo qui est là avec Phil Gobain, un de mes chums. Saint-Fulgence, spectacle d'Annie Villeneuve. Et à Alma, Éléonore Dessureau, les colocs ensemble ce soir. Plein d'activités. Là, je me limite à ça, là, mais c'est sûr qu'il y a quelque chose dans votre municipalité. Là, ça vaut la peine de vous informer.
4: La question impossible, Thomas!
5: Oui, la question impossible, Joe. Des millions de personnes font ceci en même temps à chaque jour, depuis des années.
4: Et
5: depuis fin 90, début 2000, genre. Okay. 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
4: Merveilleux. Est-ce que vous avez une chanson de couple? C'est quoi la chanson de votre couple? Quelle chanson avez-vous dansé lors de votre mariage? On veut tout savoir, texto 16-12-13, parce qu'hier, on en a parlé dans Un peu beaucoup passionnément et ça a ravivé la grande romantique en moi. Tu sais bien. Lui aussi, il est romantique. Gab Fredette qui a écrit cette chanson-là pour sa Nouvelle Flamme, Julie Pierre, on l'écoute. Le bon choix, Rose.
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1: Hier, dans Un peu beaucoup passionnément, Phil Roy et Éléonore Lagacé nous ont appris ce qu'est l'amour. Le vrai.
2: 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Écoute, je t'ai toujours aimé plus que n'importe quoi.
3: Ah, tu vois?
2: Catherine?
3: Ça...
2: Catherine?
4: Oui?
2: Est-ce que t'aimerais ça qu'on se marise?
4: Je vais... J'ai-tu vraiment le choix d'autre que de dire oui, mon petit Joseph?
3: Wow!
2: La toune repart.
4: Oh, un beluga! Oh, regarde ça, il saute pas pour de ça.
2: C'est hop, prends un beluga, tu sautes au de
4: main. Prends ma main, Joseph, prends ma main!
3: Et il meurt.
1: Bienvenue dans le Radio Roman, un peu beaucoup passionnément.
5: Genre d'affaire qui fait triper, ça.
1: Clairement, la chanson de couple ici, c'était « On va s'aimer encore » de Vincent Vallière. Là, on veut savoir...
5: C'est un bon choix, très
1: oui,
5: bon choix.
1: Oui, un excellent choix, t'as bien raison. Avez-vous des chansons de couple, texto 6-12-13? Toi, Thomas, t'en as-tu une chanson de couple?
5: Ben, on n'a pas une chanson de couple. Je pense que ma blonde est à quelque part. Moi, je suis à quelque part. Il va falloir trouver quelque chose entre
1: ouais.
5: les deux. Ma blonde, c'est une des chansons, une chanson de Taylor Swift, c'est certain.
1: Parfait, j'en danse.
5: Moi, ma chanson, je pense une première danse de mariage si j'avais à me marier.
1: Oh.
5: Puis ce serait les Eagles Hotel California. Mm. C'est une tune de... De 6 minutes 30 à peu près, qui passe par tout le type d'émotion. Est-ce que tu peux vraiment passer par une petite danse collée
1: ouais.
5: jusqu'à quelque chose de plus...
1: Tu veux juste étirer le moment?
5: Ben oui, je veux étirer le moment. Je veux dire, c'est un moment qui va se passer une fois
1: c'est
5: dans
1: vrai.
5: Ta vie. Autant
1: raison.
5: Qu'il soit le plus long possible. T'sais. Puis à partir de quand ça lève un peu, cette chanson-là, ben là, tu peux inviter tous tes
1: ouais.
5: amis puis famille à te joindre sur la piste de danse, mais t'as ton moment à toi.
1: C'est tellement bien réfléchi.
5: J'ai l'air d'y avoir pensé pas mal.
1: Ton plan est fait, clairement.
5: Toi,
1: j'aime beaucoup ça. Moi, c'est clair depuis presque le début, c'est « Je l'aime à mourir ».
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1: Parce que pour un de mes anniversaires, mon chum a appris... Moi, je pianote, et lui, 0-0. Et pour une de mes fêtes, il a appris cette chanson-là pour me la jouer. Je pense que c'est la chose la plus romantique que quelqu'un ait fait pour moi. J'étais vraiment sous le choc. Là. J'étais comme, je peux pas croire de passer des heures et des heures à apprendre cette chanson-là.
5: C'est mignon.
1: Puis à chaque fois qu'on l'entend maintenant, on sait... Ben, je suppose qu'on va danser là-dessus à notre mariage.
5: Mais tu en as pas parlé.
1: Ben, je pense que c'est clair pour lui aussi, là. En tout bon. Cas...
5: Les chansons les plus... de couple
1: ouais?
5: les plus populaires. Perfect, Ed Sheeran.
1: Ah, oh, ben oui. Ben oui.
5: J'ai fait longtemps la disco mobile de mariage là, pendant plusieurs années, toutes les semaines pendant l'été. Et ça, c'est toutes des chansons qui se retrouvaient.
1: Okay.
5: Que j'ai fait jouer plus qu'une fois, mettons. Là.
1: Okay.
5: All of Me, John Legend.
1: Oh, mon
7: Dieu. All of me loves all of you.
5: Pour les fans d'Elvis, Can't Help Falling in Love.
1: Ouais.
5: J'ai Christina Perry, A Thousand Years aussi. Thinking Out Loud.
1: C'est passé dans Twilight, A Thousand
5: ben
1: Years.
5: Oui, ben oui, mais c'est pour ça. Ah, c'est pour ça aussi.
1: C'est pour ça que les filles, genre, ouais. de 30 ans, là.
5: Exact, exact. Je me demandais pourquoi c'était aussi populaire. J'ai écouté Twilight, mais je veux dire, ça, c'est pas quelque chose qui m'est resté marqué. Mais Thinking Out Loud, là, vraiment très populaire, cette chanson-là.
1: Ouais.
5: C'est probablement elle que j'ai joué le plus. Etta James, At Last, Benny King, Stand By Me aussi.
1: Oh, oui.
5: Ça, c'est dans les tops que j'ai joué le plus. Taylor Swift, Lover. You Are The Best Thing, de Rayla Montagne. Ça, c'est toujours très bon. Et Shania Twain, Forever and For Always.
1: Hey, il y a une Canadienne dans le top.
5: Tout à fait.
1: C'est pas pire partout. Vous, quelle était votre chanson de mariage ou la chanson qui représente votre couple? Salutations à Micheline qui nous partage. Moi, c'est L'Hirondelle de Patrick Normand. Bon choix. Belle, grande. Chanson.
5: Ah oui.
1: Ça, j'ai toujours dit que je voulais sortir de mon mariage là-dessus. Une fois qu'on est marié puis qu'on remarche dans l'allée, je veux que ça
5: Allez,
1: soit
5: glisse.
1: Ça qui joue. Open light. Taylor Swift. Ça sent bien.
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7: La gang de l'été. Oui, c'est l'un de nos moments préférés de la journée. Moment lors duquel on va désigner notre chef de la gang, la première personne à qui on va parler aujourd'hui. Et personne qui pourra tourner une roue qui est remplie de privilèges.
8: Et on le rappelle, on file comme un vendredi.
7: On file vendredi.
8: On file généreux.
7: C'est journée, c'est férié demain. La roue, elle a l'air chanceuse.
8: Si, le boss est en congé. Il y a personne qui est là pour nous écœurer. Je veux dire... On fait ce qu'on veut.
7: On fait ce qu'on veut.
8: Puis on a le goût d'être fin.
7: Puis on donne ce qu'on veut. Textez chef au 6-12-13. Puis on vous le rappelle, la roue ce matin, là, elle est chanceuse puis elle sent bon. Elle sent comme genre le déjeuner. Là.
8: Hey, je suis allé m'acheter un 6-49. J'avais pas le choix. On filait tellement chanceux.
7: Exactement. Textez chef 6-12-13. Qui sait où ça pourrait vous mener. Bonne chance. Puis on a hâte de vous jaser à part de ça. C'est ma préférée. Tantôt, j'ai dit qu'elle allait jouer à mon mariage, puis c'était pas des blagues. C'est Taylor Swift qui s'amène dans la gang de l'été avec Opelite. On vous souhaite un excellent mardi matin avec nous.

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1: Ouh là là, c'est le temps attendu moment. On s'en va joindre Maxime qui est au bout du fil. Bon début de journée, Maxime.
2: Salut, bon début de journée.
1: Ça va bien, là, t'es sur la route, tu t'en vas au travail.
2: Oui. On s'en va au travail.
1: Tu travailles où?
2: On travaille chez le groupe Alfred Boivin.
1: Oh, oh oui!
3: Max qui, hein? Max, c'est quoi ton de famille?
2: Gérard.
3: Ah, ok, je pensais que t'étais mon frère.
1: Ah!
3: Il me l'aurait pas dit pantoute.
1: Ben, ça aurait pu. Maxime, on t'annonce que c'est toi le chef de la gang du matin. Let's bravo!
2: Go. Oh yes!
1: C'est ta première fois, Maxime?
2: Oui, c'est ma première fois.
1: C'est le fun.
3: La première fois, c'est toujours le plus fun.
1: Ah oui, toujours plus le fun. Puis toujours plus de chance aussi. Maxime, on va te faire tourner la roue. Puis on va voir ce sur quoi va atterrir ton privilège. C'est parti. Oh, oh la grosse roue.
0: Au Saguenay-Lac-Saint-Jean.
1: C'est une grosse roue.
0: Vous gagnez un cadeau mystère.
1: Ouais.
2: Oh yeah.
1: Maxime, est-ce que la roue est à la hauteur de tes attentes?
2: Sûrement, on va attendre de voir.
1: Ben Maxime, on t'annonce que tu gagnes un déjeuner pour deux personnes chez Toujours Max. Fait que tu vas pouvoir aller bruncher. C'est bien le fun.
2: Let's go. Yes.
1: T'es-tu un mangeur de déjeuner?
2: Oh yes, avec bacon, saucisse, tout le gros kit.
1: OK, de type salé?
2: Oui.
1: C'est excellent. Bon, ben, tu pourras aller profiter de ça chez le Toujours Max, le plus près de chez toi. Bravo, Maxime, puis bonne journée, puis bonne Saint-Jean.
2: Merci, vous êtes
1: à prochaine. Bye-bye. Tom, on est en programmation Saint-Jean, justement, dans les prochaines. Heureux d'un printemps, c'est ce qui nous attend à Rose.
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16: Bon début de journée dans la gang de l'été, Léa Dumais et Thomas Aubin ce matin, on espère que vous allez bien. Puis comme on l'a dit un peu plus tôt, on espère que vous avez fait des réserves d'hydratation et d'électrolytes si vous comptez célébrer ce soir.
17: Il faut être passé au Costco, acheter une caisse de Gatorade, parce que pour moi, ça va servir.
16: Oh! Ben au moins, on sera hydraté de la peau si on sort dehors, parce que c'est tellement humide aujourd'hui. Hein?
17: On suit du pin juste à sortir.
16: Ouf! Pas facile à l'extérieur.
17: Non, alternant soleil-nuages, mais c'est des gros nuages là présentement. C'est 60% de probabilité d'averse pour la journée. Risque d'un orage maximum entre 20 et 21. Mais comme tu le dis, c'est très humide. Avec l'humidex, on devrait ressentir aux alentours de 25. Chaud et humide, les deux qualificatifs que ma blonde me donne.
16: Oh, Thomas!
17: Après que j'aille monter les marches
16: oui,
17: chez nous.
16: Oui, ben oui, évidemment. Là, merci beaucoup. beaucoup. On parle d'un événement qui a eu lieu hier dans la région. C'est Simon Aymon, un artiste régional, qui a décidé de réaliser une œuvre commémorative consacrée à l'inondation finalement du village de Jeanne d'Arc. On a appris que $1 million lui seront offerts là, pour réaliser cette œuvre-là. Donc le projet qui est financé par Ottawa, par plusieurs partenaires régionaux, et l'œuvre d'art commémorative qui sera installée près du parc national de la Pointe-Taillon, à l'endroit même où l'ancien village a été inondé. L'inauguration de l'œuvre est prévue l'hiver prochain, donc 100 ans plus tard, donc après l'événement tragique. On s'informe avec Mario Nouveau Info. On en sait un peu plus sur les motivations du tireur à Montréal hier.
18: L'homme originaire de l'Alberta à bien en militaire est venu à Montréal pour s'en prendre à l'entreprise Halo, propriétaire du site Pornhub, c'est ce que rapporte la presse. L'Albertain a laissé un manifeste derrière lui. Il s'en prend à la société actuelle, au capitalisme, aux promoteurs immobiliers, aux banquiers, aux politiciens, mais avant tout aux femmes. Il s'inspirerait de l'idéologie incel, soit ces célibataires involontaires. Le drame a fait 3 morts, dont un policier du SPVM et un citoyen. La mairesse Soraya Martinez-Ferrada a salué le travail des forces de l'ordre qui ont éliminé la menace.
19: Je tiens à souligner le courage, le professionnalisme et le sang-froid des policiers et policières du SPVM qui ont intervenu dans des circonstances d'une extrême dangerosité afin de protéger la population.
18: À l'étranger, les discussions entre l'Iran et les États-Unis se sont conclues en Suisse avec la mise en place de groupes de travail. Ces comités se pencheront sur plusieurs dossiers litigieux, incluant le nucléaire. Contrairement à ce qui avait été annoncé par le vice-président américain J.D. Vance hier, Téhéran ne permettra pas l'inspection de ces sites par l'Agence internationale de l'énergie atomique. Le PQ propose qu'un Québec souverain se dote d'une armée, d'un ministère de la Défense nationale et adhère à l'OTAN avec des dépenses militaires atteignant 5% du PIB d'ici 2035. C'est ce qui ressort du livre bleu du Parti québécois publié hier. Le document de plus de 500 pages ratisse large avec des chapitres sur l'identité, l'économie, les relations internationales, la citoyenneté, le français ou encore l'environnement. Et les employés de la construction au Québec ont reçu près de $727 millions en chèques de vacances la semaine dernière. Pas moins de 216 millions d'heures ont été travaillées l'an dernier, ce qui constitue un nouveau record selon les données de la Commission de la construction du Québec. Pour plus de détails, consultez notre site nouveau.info.
16: Merci beaucoup, Mario. Thomas, Céline Dion vient d'annoncer la date de sortie de sa nouvelle chanson. C'est bien excitant.
17: Ouais, un extrait musical qui va s'intituler « Bonjour, pardon, merci » et qui sera lancé vendredi 3 juillet, donc la semaine prochaine. Et au moment de révéler tout, Céline Dion qui a semblé saluer ses fans en déclarant « Et mille merci ».
16: Oh,
17: il y a Katy Perry aussi qui sort un nouveau morceau ce jeudi, « Watch it burn ».

0: chanson qui va être appréciée, j'ai l'impression.
1: Hey là là, ça rappelle le vieux Katy Perry. Ouais. J'aime ça.
0: Katy Perry qui est de retour en spectacle un petit peu partout, puis on peut voir des références à son nouvel amoureux pendant l'interprétation de sa chanson Never Really Over. Il y a comme un téléphone géant qui apparaît sur scène, puis à l'écran, on a les noms de plusieurs anciens amoureux de la chanteuse qui défilent, puis Katy Perry...

0: Exactement.
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0: Oui, on va faire une belle émission en direct avec Katia.
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0: Justement, on part au Festival des vins. Il fait toujours chaud, il fait toujours beau cette journée-là, mais on boit quand même dans la rue. Dans les prochaines minutes, on parle de la France qui a aboli qui a vraiment restreint la consommation d'alcool en raison des fortes chaleurs. Même si on n'est pas en canicule, on s'y prépare parce que ça va venir un moment donné dans l'été.
1: On l'espère. Oui.
0: Qu'est-ce que vous faites pour vous préparer pour survivre à une canicule ou encore qu'est-ce que vous laissez de côté pour mieux tolérer la canicule? On en parle après Paul Piché au 96.9 Rouge.
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heureux d'un printemps 96.9 Rouge dans la gang de l'été parce qu'on se prépare tranquillement à la fête nationale du Québec. On parle des chaleurs extrêmes qui ont eu lieu en France là au courant du week-end dernier. On a une pensée pour notre mari qui est à Paris en moment et qui se fait chauffer la couenne assurément. Des vagues de chaleur importantes jusqu'à 40 degrés à

0: certains endroits se sent l'humidex. Et le gouvernement a pris une mesure peu commune pour prévenir tout décès, là, parce qu'il y en a à chaque année en raison de la chaleur. Ils ont restreint là, grandement la consommation d'alcool dans les lieux publics, du moins dans les zones rouges, là, les zones qui étaient perçues comme étant rouges, qui avaient été qualifiées comme ça. Parce qu'on sait, en fin de semaine, en France, là, il y avait la fête de la musique, ouais. Genre leur festival. Dimanche, ouais. C'était eux, c'est leur affaire. Là, c'est leur fête qu'il faut aller.
1: 1982, là. Je crois que ça existe.
0: Caroline! Ouais. Fait que tu sais, eux, c'est leur créneau. Tout ça, c'est là qui se rassemble. Évidemment, beaucoup de consommation d'alcool. Mais là, la France qui a interdit la consommation d'alcool pour prévenir justement les dangers liés à la chaleur.
1: Pauvre Marie-Ève, hein?
0: Pauvre Marie!
1: En pleine canicule, pendant ses vacances, puis elle peut pas boire une goutte de vin.
0: Oh, la pauvre! La pauvre! Va falloir y aller sur les terrasses. C'est quand même une bonne mesure intéressante qui, bon, va sauver les meubles certainement dans certains cas. C'est quoi votre truc numéro un pour survivre à une canicule sans avoir à aller autant dans l'extrême? Mettons, Tom, c'est quoi ton moyen numéro un pour te rafraîchir, là? T'as besoin...
1: Il faut que les pieds soient frais.
0: Quel
1: bon truc. Tu sais, je porte des crocs ou quoi, n'importe quoi, mais je refroidis mes pieds souvent.
0: Genre dans un bac d'eau fraîche?
1: Ouais, avec une petite guenille d'eau froide aussi, ou dans la pelouse fraîche.
0: C'est vrai que
1: la pelouse est toujours fraîche.
0: C'est vrai. T'as bien raison. Puis c'est vrai que quand on rafraîchit les pieds, on dirait que le reste du corps fait est mieux après.
1: Pour mon petit cochon, j'y donne un morceau de glace de temps en temps. Elle croque ça, puis elle est bien contente.
0: Ouais, as-tu l'air climatisé?
1: Oui, okay. C'est ça. En dedans, on est bien sur l'air climatisé.
0: T'as-tu une piscine?
1: Oui.
0: Oui?
1: Oui,
0: ah,
1: oui.
0: Mon Dieu, t'as le jackpot, là, c'est sûr.
1: La truie ne se baigne pas.
0: Non. Est-ce que t'as déjà eu très très chaud dans un endroit public? Y a-tu déjà une affaire ridicule que t'as fait pour te rafraîchir, genre le dernier moyen?
1: J'ai toujours très très chaud, je te dirais, dans la vie de tous les jours, surtout en public, excepté, tu sais, par exemple, à Jonquière en musique, là, des fois ça me gêne parce que là je présente le spectacle, puis là je sue du fond, puis là je me le fais dire après, hey, tu t'avais les gouttes.
0: Ah
1: le fond,
0: ben oui, hein.
1: Ben excusez.
0: Ça gosse. Mais je m'excuse là.
1: Je te dirais que en public, je n'ai pas tant de solutions justement. Une fois, on était allé voir les Foo Fighters au Festival d'été de Québec, puis il faisait extrêmement chaud, en tout cas, on avait été chanceux, il avait fini par sécher un peu, puis tu vois, avait comme séché, c'était vraiment dégueu, mais le petit vent, j'ai pas tant de trucs pour accepter ce... pitcher dans l'eau.
0: Dans la piscine.
1: Non, toi?
0: Non, puis tu vois, je suis pas une baigneuse. C'est ça qui m'énerve. Je suis pas bonne de l'eau. J'aime pas nager. J'aime pas tant la piscine. Tu vois, dans les vagues de chaleur qu'il y a eu il y a deux semaines, là, je suis allée me baigner.
1: Ah ouais.
0: Je me suis surprise moi-même. Puis j'ai réalisé que vraiment, ça faisait un grand bien. Là, c'était le fun. Finalement, aller dans l'eau, fait que je vais peut-être recommencer
1: mais
0: à aller.
1: L'eau était à combien?
0: Elle était chaude.
1: Ben, c'est ça.
0: Elle était chaude.
1: Tu es une fille qui se baigne à 80, genre. Ben, c'est ça.
0: Est-ce que t'es capable d'abandonner l'alcool quand il fait chaud?
1: Ben, il me semble que c'est un truc pour se rafraîchir dans ma tête. Tu veux dire.
0: Ça, je comprends pas.
1: Une bonne corona froide, je veux dire.
0: C'est une France de pire, ça. Là, une bonne petite bière, une bonne cigarette, ça fait tellement chaud, ça va te déshydrater.
1: Oh, non, mais tu sais, bien, bien froide, là, qui se tient. En tout cas, une bonne coupe de vin blanc, froide, mojito bien glacé, style slushueux. Une marque, tu sais, je veux dire.
0: Ça te désaltère.
1: Je comprends que l'alcool, ça, mais je veux, en tout cas, pendant qu'il fait très, très chaud, je veux dire, au Mexique, là. C'est pas vrai que tu vas prendre de l'eau toute la semaine.
0: T'as bien raison. OK. Tom, je te fais un ça aussi, OK? Est-ce que tu préfères chaleur extrême ou froid extrême? Dans quoi vis-tu le mieux?
1: Le froid extrême, je crois, parce que c'est plus facile de se réchauffer que de se refroidir.
0: Moi, tu vois, je dirais chaleur extrême. Festival à 35 degrés ou festival sous la pluie?
1: Ça, c'est en état bon, ça. En dessous de 35 degrés, par exemple.
0: OK.
1: Faut que ce soit en dessous de 35 degrés. Mais aux alentours de 30 degrés, je pense que... Tu sais, tout le monde pue à un moment donné.
0: Ouais.
1: C'est pas grave, là.
0: Moi, je pense que je prendrais la pluie.
1: Ah, ouais. Non.
0: Ça me rafraîchirait.
1: Non, la pluie, il n'y a pas de monde. La pluie... un show est toujours moins bon sous la pluie.
0: T'as bien raison. Et finalement, est-ce que t'es capable de de délaisser ta couverte quand tu dors, quand il fait chaud? Il y a des gens qui sont pas capables de dormir sans doudou, canicule ou non.
1: Ouais, ma copine, c'est comme
0: moi,
1: ça.
0: Moi, je suis même.
1: Non, moi. Et je veux dire, il faut pas que j'aille trop chaud. Faut pas que j'aille trop chaud quand je dors.
0: T'es capable de pas avoir de doudou?
1: Je suis capable. Mais c'est pas mon affaire préférée, mais je suis capable.
0: OK. Moi, incapable. Ouais. C'est gossant parce que quand il fait chaud, tu t'en sors pas. Clique-Jean s'en vient et elle sera sur les plaines ce soir. D'ailleurs, le show de la Saint-Jean qui sera diffusé sur les ondes de Rouge au comté de 21h30. C'est Lou Adrienne Cassidy à Rouge.

0: Il y avait un incontournable en fin de semaine, Festival Bateau Dragon, qui se déroulait au parc de la Rivière aux Sables. C'était un beau week-end réussi, là.
1: Mais, hein, et on annonçait de la pluie, puis finalement, ils s'en sont sauvés toute la fin de semaine.
0: Comment t'es chanceux?
1: 11e édition du Festival Bateau Dragon, parc de la Rivière aux Sables. Félicitations à toutes les équipes, hein, qui ont toute ma reconnaissance.
0: Oui.
1: Qui ont performé, gagné ou pas. Je veux dire, vous méritez toute mon admiration. Belle initiative, encore une fois, des amis de événements de EM qui nous proposent toujours des activités tripantes au niveau divertissement, mais aussi au niveau dépassement de soi, parce que c'est un spectacle, oui, pour les gens, mais c'est un spectacle aussi pour les autres compétiteurs qui vont tous aller. Festival qui sert de campagne de financement pour la Fondation Ariane, on le rappelle, organisme qui soutient les familles de la région qui doivent se déplacer à l'extérieur pour recevoir des traitements médicaux spécialisés. Et depuis le début de son partenariat avec la Fondation, l'événement qui a récolté plus de 215 000 $.
0: Bravo!
1: Ben oui.
0: Et en plus, on s'amuse, tu sais, on va au Bateau Dragon, on a du fun, c'est pour une bonne cause.
1: Puis dans ce 215 000 $-là, on parle pas encore des fonds ramassés en fin de semaine. On a pas encore le
0: ça, c'est
1: le
0: excellent.
1: Montant, donc,
0: En plus, une fondation de chez nous,
1: voilà.
0: On aime. Dans les prochaines minutes, Thomas, bon, on sait, Thomas est propriétaire d'une truie.
1: Papa de truie.
0: Papa d'une truie. Elle s'appelle Charlotte. Charlotte, t'as appris quelque chose? Qu'est-ce qu'elle a fait, Charlotte?
1: Charlotte m'apprend beaucoup de choses dans la vie et souvent me fait même la morale. Sans parler.
0: OK, excellent. On regarde ce que t'as appris dans les prochaines minutes. Également, la nouveauté de Mumford & Sons, Chris Stapleton, Here à venir au 96.9 Rouge. Bon mardi! 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
11: début de journée. Bon mardi, Saguenay-Lac-Saint-Jean. On est à la veille de la fête nationale de la Saint-Jean-Baptiste. Ce soir, ça va être une soirée mouvementée, potentiellement, pour plusieurs personnes. Thomas, est-ce qu'on pourra en profiter? Est-ce qu'on en profitera sous la pluie?
17: Je te dirais que mes meilleurs souvenirs de Saint-Jean sont sous la pluie.
11: Ah! Et c'est là notre question du jour, hein? Si vous voulez tout nous répondre, quel est votre meilleur ou pire souvenir de Saint-Jean?
17: Tout est dans tout.
11: Oui.
17: Non, mais alternant sur les nuages, c'est ce qui est prévu pour aujourd'hui, mais j'ai l'impression que ça va être majoritairement des nuages. Là, présentement, à Saguenay, c'est beaucoup de nuages, puis je vois au lac Saint-Jean de la pluie. 6, 12, 13, s'il pleut dans votre coin, serait gentil de me le signifier par texto 6, 12, 13. C'est un maximum entre 20 et 21, mais très, très humide toute la journée. Un risque d'orage aujourd'hui. L'humidex qui est à 25 degrés ressenti, donc chaud et très humide. Présentement, c'est 14 sur l'ensemble de la région.
11: Merci beaucoup. Le secteur de Robertval a besoin de nouveaux pompiers. Le service de sécurité incendie qui lance une période de recrutement pour former une nouvelle cohorte d'une douzaine de pompiers à temps partiel. Thomas, t'es game!
17: Pas le physique pour, malheureusement.
11: Franchement. Donc, le secteur de Robertval qui dessert quand même 6 municipalités dans la région. Donc, on a besoin de bras. On recherche des candidats qui aiment l'action, le travail d'équipe. Et les personnes choisies vont suivre une formation de plus de 300 heures étalée sur près de 2 ans. Et pendant ces 2 années, là, vous pourrez participer graduellement aux interventions. Donc, le service incendie qui rappelle aussi qu'il souhaite autant attirer des hommes que des femmes. Si jamais c'est quelque chose qui vous intéresse, les candidatures, sont acceptées jusqu'au 30 août au RH à commercial robertval.ca. C'est un beau petit projet.
17: Tu peux faire ça, toi aussi, Léa?
11: Non. Moi, je vais passer mon tour. Sinon, on s'informe plus sérieusement avec Mario. On fait un retour sur la fusillade qui a fait 3 morts hier dans le quartier Côte-des-Neiges à Montréal.
18: Les drapeaux du Québec et celui de Montréal sont en berne à la mémoire du policier du SPVM et du citoyen battu par un tireur fou hier avant midi. Le policier mort en service est Mohamed Lamine Benridouane. Il était âgé de 34 ans. Il était avec le SPVM depuis 2021. Le citoyen tué est Michael Moshe Mizrahi. Il attendait son fils lorsqu'il a été atteint par balle. Le tireur originaire de l'Alberta a laissé derrière lui un manifeste dans lequel il s'en prend aux femmes et à la société actuelle. Selon la presse, il serait venu à Montréal afin notamment de s'en prendre à l'entreprise derrière le site pornographique Pornhub. L'enquête sur ce drame a été confiée au BEI et à la Sûreté du Québec. Le chef de la police de Montréal, Fadi Daguerre, était sous le choc.
19: C'est plus que terrible. C'est un drame et c'est un cauchemar. C'est l'un des pires cauchemars que tu ne veux pas avoir.
18: Sherbrooke et Trois-Rivières figurent parmi les 15 villes les plus abordables au Canada selon un palmarès de Royal Lepage. Ce palmarès tient compte du prix de l'immobilier résidentiel dans le secteur, mais aussi du revenu médian des ménages dans la province. Trois-Rivières arrive ainsi au 8e rang et Sherbrooke au 13e rang. Près de la moitié des Montréalais, soit 48% des répondants, affirment qu'ils seraient prêts à déménager dans l'une des villes les plus abordables. Sherbrooke suscite l'intérêt de 29% des répondants montréalais contre 25% pour Trois-Rivières. Québec investit plus de 600 millions de dollars sur 5 ans pour mettre en œuvre la stratégie québécoise de l'audiovisuel. On souhaite assurer la pérennité et la vitalité de l'industrie. Dans cette stratégie, une priorité est accordée à la jeunesse, notamment par la transformation de Télé-Québec, qui deviendra un média pour les jeunes de 9 à 17 ans. Et c'est ce soir sur les plaines d'Abraham à Québec qu'on lancera les festivités de la fête nationale avec un grand spectacle qui réunira notamment Claude Dubois, Louis-Adrien Cassidy, Marie-Mé et Daniel Boucher. La soirée sera animée par Pierre-Luc Funk, porte-parole de la fête nationale. Pour plus de détails, consultez notre site nouveau.info.
11: Merci beaucoup Mario. Thomas, il y aura du nouveau là sur Crave imminemment.
17: Ouais, les Guzzo qui ouvrira les portes du quotidien de Vincent Guzzo, des cinémas Guzzo dans l'œil du dragon. Donc dans une nouvelle série documentaire et pour la première fois l'homme d'affaires qui a accepté de laisser les caméras le suivre dans sa vie personnelle, professionnelle. On va le voir jongler à travers ses différentes entreprises, sa vie amoureuse, sa famille. Donc ça, c'est prévu pour l'hiver 2027. Ça a été annoncé hier. Et Crave qui s'intéresse aussi à une autre famille d'entrepreneurs bien connus, Salvatore, une recette de famille qui va ouvrir les portes du groupe Abbatiello. Il suit les 5 enfants de Guillaume Senior Abbatiello dans leur quotidien. Donc, on n'a pas de date encore, mais c'est à venir. Ça a été annoncé hier.
11: J'ai hâte de voir ça.
17: Ouais, ça va être bon. Les deux, ça va être très intéressant, ouais, j'ai l'impression.
11: C'est des familles intrigantes. Ouais. Puis on veut savoir c'est quoi leur quotidien. Ça a l'air fou, fou, fou.
17: Surtout les abattiers-là, là, très, très populaires ces temps-ci. Ouais. Là, donc, c'est sûr que ça va être écouté. Découvrez dès maintenant la liste d'écoute en route vers le Jazz Fest Saguenay, disponible sur iHeart Radio. 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Le Jazz Fest, c'est du 25 au 27 juin. Donc, ça commence jeudi. C'est un petit peu partout à Chicoutimi. Mmh. Donc, sur la rue Racine, la scène SiriusXM, c'est gratuit. On a des gros noms comme Grégory Charles, Geoffroy aussi. Franchement, c'est toujours le fun, le Jazz Fest, la 30e édition. D'habitude, c'est en avril. 30e édition, on a décidé de faire ça en été pour se gâter un peu. Donc, ça va être vraiment trippant. Mmh. Du jeudi à samedi.
11: Thomas, tu es papa, on va le dire comme ça, d'une truie qui s'appelle Charlotte. Ouais, personnage
17: un cochon.
11: Oui, un cochon. Ouais. C'est pas beau une truie.
17: Non, c'est pas beau. C'est parce que ça peut laisser paraître que j'aime pas ma petite fille.
11: Oui, non, c'est ta petite
17: fille. Mais oui,
11: un petit cochon, Charlotte. Elle t'apprend beaucoup de choses.
17: Moi, je l'appelle ma petite truite.
11: Oh, mignon.
17: Peu plus mignon.
11: C'est, oui, c'est mieux. Donc, elle t'a appris, bon, elle t'a appris beaucoup de choses, oui, et tu nous révèles.
17: Ouais, ce qu'elle m'a appris récemment.
11: Ok. Genre de voir ce qu'un cochon peut apprendre à un humain, ouais, mais gars.
17: On a toujours à apprendre.
11: Mais oui. Mumford & Sons, Chris Stapleton, c'est Here dans la gang de l'été. C'est toujours un hit à Rouge.
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0: Charlotte. Non, non, non. Wow, merci à Sophie, notre productrice qui a produit ce chef-d'œuvre, littéralement. Papa, mon Dieu. Thomas, tu es papa d'un cochon? Voyons, pourquoi cette open-là nous a... On est déphasés. T'es papa d'un cochon
1: ouais.
0: qui s'appelle Charlotte.
1: Voilà.
0: Elle t'a appris des choses récemment.
1: Ouais, je pense qu'on a tous quelqu'un dans notre vie qui nous apprend de grandes leçons. Un parent, un prof, un coach, un mentor.
0: Oui.
1: Ben moi, c'est une truie de 80 livres qui ronfle comme une Dodge Caravan pis qui pense que chaque porte fermée est une attaque personnelle. À ce moment-là, c'est elle qu'on entend crier pour vrai en arrière.
0: Oui.
1: Charlotte, enfant illégitime de Chewbacca pis d'un divan sectionnel. Même nombre de poils, même élégance, même capacité à bloquer un corridor au complet. Ah non, il faut que je lui donne ça. Charlotte m'a appris énormément de choses depuis que je la connais. Première leçon, dans la vie, faut jamais sous-estimer quelqu'un qui a l'air niaiseux.
0: Ah?
1: Ouais. La semaine dernière, Charlotte a appris à ouvrir sa propre clôture.
0: Ben...
1: Pas par accident, parce qu'elle a compris qu'avec sa patte, elle pouvait tirer la petite ficelle du verrou puis pousser la porte avec son nez.
0: Ah, ah.
1: Ah, je vous rappelle que moi, je comprends pas toutes les options de mon micro-ondes, fait que...
0: Hey, elle est bonne!
1: Ouais, non, non, elle est vraiment... Puis pour vrai, on s'arrange toujours pour que la clôture soit bien fermée. Franchement, une évasion style Alcatraz, là, vraiment difficile à garder en place. Donc, elle tire la ficelle, elle pousse la porte, puis elle sort. Et là, Charlotte découvre la liberté.
0: Oh!
1: Le vent dans les poils, les pissenlits, le trottoir, le monde extérieur. Sauf que, deuxième leçon... La liberté, c'est beau, mais ça te prend du cardio.
0: Oui.
1: Parce que là, elle est partie loin. Très loin.
0: Oh non.
1: Presque 10 mètres. 10 mètres. La longueur de deux voitures stationnées par choc et par choc. Ouais, mais c'est ça. Elle a mangé pissenlit en avant de la maison, vécu son grand rêve d'indépendance.
0: Oh.
1: Puis elle s'est rendue compte qu'elle, là, elle devait revenir.
0: Oh non.
1: Et que là, elle était fatiguée.
0: Elle a un autre 10 mètres. Tabarouette, pauvre.
1: Ah non, puis elle a essayé de revenir sur ses pas comme un monsieur qui a décidé de recommencer à courir après 10 ans de la chose. Finalement... Les voisins se sont mis à trois pour venir me la rapporter. Je vous jure, ça s'est passé la semaine passée. Trois adultes pour escorter mon jambon sur talon.
0: Non.
1: Ouais. C'est là que Charlotte m'a appris une troisième leçon.
0: Oui.
1: Quand tu fais n'importe quoi, fais-le avec assez de confiance pour que les autres viennent t'aider. Parce que Charlotte, elle est pas gênée. Elle était pas en panique. Elle avait l'air de dire, oui, j'ai fait une escapade. Oui, j'ai mangé pissenlit. Oui, je suis brûlé. Maintenant, ramenez-moi, pauvre humain.
0: Là, c'est quoi? Elle demandait littéralement à se faire ramener, là.
1: Exactement.
0: C'est comme ma folie est terminée, j'assume.
1: Ah non, je veux dire, moi, si je fais ça, si je me couche sur le trottoir, pas capable de marcher parce que j'ai trop mangé, le monde appelle la police ou les Weight Watchers, tu sais. Non, elle, tout le monde trouve ça cute. Fait que non, pauvre petite. Puis je vous l'avais dit que c'est son problème. Elle mange toujours trop, puis elle avait déjà mangé une petite saucisse dans le bacon.
0: Oui.
1: Elle adore ça. Puis quelque part, ça m'a appris aussi que il faut que t'assumes tes propres contradictions.
0: Mm-hmm.
1: Charlotte est un cochon qui mange de temps en temps, tu sais, rarement, mais quand même du porc. Moi, je suis un gars qui aime les animaux, mais qui regarde les saucisses puis le bacon sur le menu déjeuner avec beaucoup trop d'émotion. Personne n'est parfait. Merci, Charlotte.
0: Personne n'est parfait.
1: Cinquième leçon. Quand tu voyages avec un cochon, faut jamais que tu fasses confiance au silence.
0: Pourquoi?
1: C'est bon aussi pour avec les enfants, ça. On est déjà allé chercher Charlotte à la pension pour cochons.
0: Ah, là, il y a une pension pour cochons?
1: Ouais, parce qu'au Saguenay, même les cochons ont des chalets.
0: Mais non, trop mignon!
1: Fait que là, on arrive, on ouvre l'enclos, elle nous voit, elle est émue. Ben, nous, on est émue, mon bébé Charlotte!
0: Oh!
1: Puis elle est en tas. Dans sa tête, on l'a abandonnée une semaine dans une prison.
0: Oh, non.
1: Elle fonce vers la voiture. On se dit, elle veut rentrer à la maison. Elle est pressée. Non, elle avait un plan. On roule à peine quelques minutes. Puis là, ça se met à sentir l'expo agricole en plein mois de juillet. Partout dans le char neuf.
0: Non!
1: Et si vous avez jamais vu du caca de cochon, c'est important de comprendre une chose. Ça tombe pas en morceaux. Ça tombe comme en plein de petites billes, comme des espèces de Maltesers, si vous avez
0: référence.
1: Je m'excuse si vous déjeunez. Fait que ça roule partout. Ma blonde cherche dans sa bourse, trouve un vieux masque qui date de la COVID. Ouais, elle est due pour faire un ménage de sa voiture. Elle ramasse les petites boules, puis baisse la fenêtre, puis sac ça dehors. On est sur l'autoroute, c'est important de le dire.
0: Oh non.
1: Le gars en moto, derrière, a littéralement mangé de la merde.
0: Non, c'est pas vrai.
1: Ouais.
0: Non.
1: C'est vrai comme je suis là. Et Charlotte m'a appris une autre leçon importante.
0: Oui.
1: Elle est avec ça. La vengeance, c'est un plat qui se sert chaud.
0: Oh.
1: Ouais. Et sixième leçon, un cochon, c'est territorial. J'ai appris ça dans mes premières rencontres avec elle, 3h du matin, chez ma blonde, puis Charlotte rôde. Puis tu l'entends avec sur le plancher flottant, avec ses petits talons. Puis là, c'est son heure. Moi, je me lève pour aller aux toilettes, puis je vois deux petites oreilles pointues sur le mur dans le noir. Je me dis, Batman m'a trouvé. Mais non.
0: Oh, c'est énorme.
1: C'est pas Batman, c'est Spider-Pig.
0: Spider-Pig.
1: Un cochon oh. bien singulier. Elle a planté au milieu du corridor non. qui m'attend d'un sabot ferme. Puis ça devient un duel western. Il y a une boule de poussière qui passe entre nous deux, probablement poussée par les bêtes, les pets de ma blonde qui dort en arrière. Charlotte me regarde, son poil se hérisse, sa queue fouette sur le mur. Moi, j'étais en bobette, vulnérable, vessie pleine, avec la dignité d'un homme qui regrette d'avoir bu deux verres d'eau avant de dormir. Puis elle pousse un grand cri. Comme on l'entend non. faire depuis tantôt. Et là, le tracteur se réveille dans la chambre. Qu'est-ce qui se passe? Ah, rien, mon amour. Je viens juste de perdre un duel contre une livre de jambon sur le sabot. Depuis ce soir-là, Charlotte m'a appris une leçon. Il faut que je choisisse mes combats. Il aurait bien fallu que j'aille plutôt en croc à l'extérieur faire mes besoins. Maintenant, je le sais. Et finalement, Charlotte m'a appris la plus grande leçon de toutes. Quelle On peut être bruyant, compliqué, têtu, trop gourmand, pas toujours propre, pas toujours raisonnable, puis quand même à être aimé.
0: Oh.
1: Ouais, parce que Charlotte, oui, objectivement, elle coûte cher, elle crie, elle ouvre des portes, elle mange comme si elle préparait l'hiver nucléaire, fait peur aux voisins, détruit la paix intérieure. Mais quand elle vient s'écraser près de nous, qu'elle ronfle comme une souffleuse, qu'elle nous suit partout dans la maison, qu'elle demande de l'attention comme si elle payait l'hypothèque, on l'aime pareil.
0: Oh, Charlotte, mon rêve, c'est que tu l'amènes à la station un jour. Je sais pas si ça pourra se réaliser. Mais
1: un jour, peut-être.
0: Je le souhaite quand même. Merci.
1: Quand elle va être propre.
0: Oh, OK, oui, on prépare ça. Oh! L'Aud qu'on entend, vous savez, cette semaine, dont aujourd'hui, vous pourriez gagner pour vous et votre gang, votre accès en avant-scène pour le show de L'Aud à Festiram en formule VIP. J'ai des petits coupons de consommation pour vous autres en plus.
1: Ooh.
0: C'est le 7 juillet prochain. Vous voulez gagner votre place en avant-scène, y aller à Festiram pour L'Aud en formule VIP. Vous nous textez dès maintenant L'Aud et avec le nombre de personnes qui sont dans votre gang, finalement. Et là, on n'a pas peur des grosses gangs, on l'a dit hier. 70, c'est peut-être abusé. Mais vous nous textez loud avec le nombre de personnes qui vous accompagneraient. On fait l'élection d'une heureuse personne qui pourra assister à son show en formule VIP le 7 juillet prochain à Festiram. Le voici, loud dans la gang de l'été. C'est Signe au 96 9 Rouge.
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1: Et que ça se prend bien, ça, un show en avant-scène en formule VIP.
2: Avec Léa.
1: Avec Léa. Et Loud, surtout. Ouais, ouais. Et Loud qui sera présent, oui, du côté de Festiram le 7 juillet prochain. On vous a demandé de nous texter au 6-12-13, de palper l'intérêt, de savoir combien de personnes vous alliez être.
2: De palper l'intérêt.
1: Oui. Et ce matin, c'est Eve-Marie qui remporte sa place avec sa gang. Allô, Eve-Marie!
3: Allô!
1: Ça va bien?
3: Ben, certainement.
1: Ben là, c'est sûr que ça va mieux. Eve-Marie, fait que toi, tu veux aller voir Loud, c'est-tu un artiste que t'écoutes beaucoup?
3: Oui, oui, avec mon copain, là, on en écoute quand même pas mal.
1: Ah, oh, okay. C'est fun!
2: T'es avec qui tu vas y aller?
3: Écoute, j'ai des
1: sœurs,
3: j'ai des beaux-frères, j'ai des amis, fait que
2: 10
3: places, ça va se remplir assez rapidement.
1: Je pense que oui.
2: Vous êtes-tu des fêteurs un peu? Ça va-tu brasser?
3: Non, ça devrait être quand même mollo, mais c'est okay. Sûr qu'on va quand même avoir beaucoup de plaisir.
2: OK, vous allez chanter toutes les paroles?
3: Ah oui, c'est sûr.
1: Mais ils vont pas semer le chaos, c'est parfait, ça. Vous êtes les spectateurs idéal. Eve-Marie, un gros merci puis un gros bravo, puis on va se voir le 7 juillet prochain en avant-scène, c'est le fun.
3: Merci beaucoup.
1: Passez une belle journée, à bientôt. Ah, c'est le fun. Puis là, on vous rappelle que bon, demain on sera pas là. La gang de l'été prend relâche pour la Saint-Jean-Baptiste, mais jeudi, vendredi, on a des places pour vous autres là.
2: On a encore plusieurs places à remplir. Au moins 30, je crois. On a des gros chiffres à remplir de places.
1: Au moins 25 places en deux jours à attribuer.
2: Vous pouvez palper l'intérêt de vos collègues, amis, voisins.
1: Hey, tellement. Tellement. Voir avec qui vous iriez et qui sait, vous serez peut-être dans les chanceux de jeudi, vendredi.
2: Là, vous leur dites jeudi, on écrit tout en même temps, le même nombre. Ouais. Comme ça, on va avoir plein de chances de gagner.
1: C'est bien. Hey, t'es un génie, Tom. On va t'écouter. Dans les prochaines minutes, on joue à la question impossible. Et évidemment, le concours avec Loud qui se poursuit.
2: C'est dur ce matin, la question impossible.
1: Elle est très difficile. Il faudra donner des indices parce que pour l'instant, on n'a rien là.
2: Aucune bonne réponse.
1: Fait que là, allez sur Facebook, regardez les réponses, puis sachez qu'il faut répondre autre chose.
2: Ouais.
1: Ricardo, coup de gaz dans la gang de l'été.

0: C'est l'heure de la pensée du jour. Demain, on est en congé. Un congé de semaine pluvieux. C'est l'excuse parfaite pour rester au lit. De toute façon, la seule chose qui devrait être trempée aujourd'hui, ben demain en fait, ce ne sont pas tes shorts, mais plutôt ton partenaire.
1: Trempé! Wow, Tom, je pensais pas que t'allais aller là ce matin. Je pensais pas que t'allais aller là. Tu me surprends. Tu sauras toujours nous surprendre. Bon mardi dans la gang du matin. On est en... c'est la veille finalement de la Saint-Jean-Baptiste. Demain, c'est congé pour ben du monde. C'est quand même le fun d'aller travailler un mardi puis se dire, ah, demande ton congé.
2: Ouais, il y a quelque chose de satisfaisant, c'est sûr.
1: Est-ce que la météo est satisfaisante?
2: Non, pas vraiment. Non, c'est pour ça que je vous disais que demain, ce sera trempé. Des averses, des orages aussi pour demain. Et aujourd'hui, un scénario semblable. On parle de d'alternance soleil-nuage, mais présentement à Saguenay, c'est 100% nuages. Mais là, on me parlait qu'au lac Saint-Jean, il pleuvait il y a quelques minutes. Mais là, finalement, le soleil venait d'arriver. Bon, en tout cas, c'est 60% de probabilité d'averse pour la journée, risque d'un orage. C'est une journée, comme je l'ai dit, chaude et humide. Maximum entre 20 et 21, mais avec l'humidex aux alentours de 25, c'est 14 qu'on a présentement. Donc, chaud et humide.
1: Donc,
2: les mots de jour.
1: Oui, avis à toutes les frisées comme moi, là, n'essayez pas le brushing aujourd'hui, c'est ça. On revient sur un événement qui s'est produit hier, en fait, David Trottier-Boucher, qui est un homme de 28 ans, qui est intimement relié là à la Blood Family Mafia, à Dave Le Picturmel, qui a plaidé coupable à tous les chefs d'accusation qui ont été déposés contre lui, ce qui lui donne 16 ans de prison. Je ne sais pas si vous vous rappelez, entre autres, de cet événement-là qui a eu lieu en février 2024, là où un individu s'était fait couper un doigt, un orteil, et s'était fait transporter dans le coffre d'une voiture de Saint-Honoré jusqu'à Montréal. Ben, c'était David Trottier-Boucher qui était derrière ça. Donc, lui qui est intimement lié, là, à tout ce qui est guerre des territoires sur le territoire finalement du Saguenay-Lac-Saint-Jean. Donc, va écoper de 16 ans de prison en raison de son plaidoyer de culpabilité qui a été fait hier. Sinon, on s'informe avec Mario Nouveau Info. On en sait un peu plus sur les motivations du tireur de Montréal hier.
3: L'homme originaire de l'Alberta, habillé en militaire, est venu à Montréal pour s'en prendre à l'entreprise Halo, propriétaire du site Pornhub, c'est ce que rapporte la presse. L'Albertain a laissé un manifeste derrière lui. Il s'en prend à la société actuelle, au capitalisme, aux promoteurs immobiliers, aux banquiers, aux politiciens, mais avant tout aux femmes. Il s'inspirerait de l'idéologie incel, soit ces célibataires involontaires. Le drame a fait 3 morts, dont un policier du SPVM et un citoyen. La mairesse Soraya Martinez-Ferrada a salué le travail des forces de l'ordre qui ont éliminé la menace.
4: Je tiens à souligner le courage, le professionnalisme et le sang-froid des policiers et policières du SPVM qui ont intervenu dans des circonstances d'une extrême dangerosité afin de protéger la population.
3: À l'étranger, les discussions entre l'Iran et les États-Unis se sont conclues en Suisse avec la mise en place de groupes de travail. Ces comités se pencheront sur plusieurs dossiers litigieux, incluant le nucléaire. Contrairement à ce qui avait été annoncé par le vice-président américain J.D. Vance hier, Téhéran ne permettra pas l'inspection de ces sites par l'Agence internationale de l'énergie atomique. Le PQ propose qu'un Québec souverain se dote d'une armée, d'un ministère de la Défense nationale et adhère à l'OTAN avec des dépenses militaires atteignant 5% du PIB d'ici 2035. C'est ce qui ressort du livre bleu du Parti québécois publié hier. Le document de plus de 500 pages ratisse large avec des chapitres sur l'identité, l'économie, les relations internationales, la citoyenneté, le français ou encore l'environnement. Et les employés de la construction au Québec ont reçu près de 727 millions de dollars en chèques de vacances la semaine dernière. Pas moins de 216 000 millions d'heures ont été travaillées l'an dernier, ce qui constitue un nouveau record selon les données de la Commission de la construction du Québec. Pour plus de détails, consultez notre site nouveau.info.
1: Thomas, on va pas s'ennuyer là dans les festivités de la Saint-Jean dans la région.
2: Non, c'est pas parce qu'il pleut qu'on peut pas avoir de fun, ça c'est certain. Ce soir, entre autres, on va commencer par Chicoutimi. Toutes les activités sont gratuites sur la zone portuaire. Il y a des jeux gonflables, il y a des food trucks qui vont être là à partir de la fin de l'avant-midi, animation et de l'école de danse de Pascal Dufour en après-midi, les fous du roi qui vont être là et en soirée, grand spectacle musical des gars du Nord, grand déploiement aussi de feux d'artifice ensuite, demain à la zone portuaire, c'est Québec Redneck qui sera là. Et sinon ailleurs dans la région, ben Arvida, spectacle la chanteuse Yannick Fournier. À l'Abbaye ce soir, spectacle des Dérapeutes dès 19h. Et je vais juste lire ça là, sur leur page Facebook de l'activité de ce soir à l'Agora de l'Abbaye. Nous aurons la chance d'avoir nul autre que le grand animateur, le seul, l'unique, Thomas Aubin.
1: Ben, c'est juste... c'est pas toi qui le dis. Donc, si on va à l'Abbaye ce soir, on pourra t'y voir à l'animation.
2: Ouais, tout à fait.
1: C'est bien fun.
2: Ouais, non, c'est ça. J'ai bien hâte de faire ça. Mm-hmm. Au Parc Ball aussi, il y a des activités. Patro de Jonquière, même chose. Quartier Saint-Paul, repas communautaire aussi. Saint-Honoré, il y aura Yellow Molo et Philippe Gobeil qui seront là. Saint-Fulgence, spectacle d'Annie Villeneuve.
5: Tu chasses les anges qui passent, c'est la porte du silence.
2: Et à Alma ce soir, Éléonore Dessureau et les colocs ensemble. Une belle programmation dans toutes vos villes. Il y a quelque chose qui se passe. Où est-ce que vous allez? Texto 6, 12, 13. La question impossible aujourd'hui. Cette semaine,
1: ben oui.
2: Vous pourriez gagner 50 $ à dépenser chez Chocolato, bar à chocolat et crème glacée à Jonquière.
1: Et c'est parti!
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0: Là, on n'a pas encore eu aucune bonne réponse, non, malgré toutes les tentatives. Je répète la question.
1: Ouais.
0: Des millions de personnes font ceci en même temps. Des millions en même temps. À chaque jour, depuis des années. Et c'est depuis des années, je dirais, depuis fin 90, début 2000 surtout. Ouais. C'est pas mal depuis ce temps-là qu'on fait ça. Quelle est cette petite action recherchée? On a eu...
1: C'est pas facile.
0: Aller à la toilette. Ah. Karianne, non, pas tant. Sylvie, regarder dehors, ce n'est pas ça. Annick, brosser ses dents non plus. Mm. Nathalie, ouvrir la radio. Non, mais ça, c'est pas pire.
1: Bonne idée.
0: Sophie, prendre un drink.
1: Ah.
0: C'est pas pire non plus, ça. Marie-Hélène, mettre le flasher pour tourner en auto. Non,
1: ah,
0: ce n'est pas
1: bon.
0: La question, la réponse qu'on cherche.
1: Est-ce qu'on donne un indice?
0: Ben,
1: en fait, on n'aura pas le choix.
0: On n'aura pas le choix.
1: Est-ce que je peux dire que je l'ai fait en ce moment? Oh, on dirait que y a du vide qui se crée, là. Oh.
0: Oh. Donc.
1: Ça, c'est clair.
0: Quelque chose, une petite action qui est recherchée, se fait principalement depuis la fin 90, début 2000.
1: On a eu la bonne réponse.
0: Bon.
1: Texto 6-12-13. Je pense que mon indice était pas si pire que ça. Donc, pour 50$ à gagner chez Chocolato Jonquière, vous pouvez répondre à la question. Texto 6-12-13, téléphone 88-690-2349. Sinon, le micro sur l'application iHeartRadio, c'est complètement gratuit. On vous le rappelle. Oh, ça commence à rentrer. OK, parfait. J'aime ça. On est des bons donneurs d'indices.
0: Ouais,
1: Thomas.
0: Qu'est-ce qu'on a donné, en fait, la réponse?
1: Puis,
0: c'est
1: pas grave. On appelle notre gagnant après nom. C'est Marshmallow et Khalid au 96.9 Rouge.

0: 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Votre question impossible d'aujourd'hui, Thomas.
1: Des millions de personnes font ceci en même temps à chaque jour depuis des années.
0: Calme.
1: Quelle est la petite, une petite action? Qu'est-ce qu'on recherche?
0: Pas facile.
1: Non, c'est pas été facile. Mélanie qui nous envoie ça sur le micro iHeart.
2: Salut, comment c'est Mélanie pour la question possible de ce matin. Je dirais se lever. Bye, bonne journée.
1: Ce n'est pas se lever.
0: Et ça a du bon sens.
3: J'irai voir mes courriels, moi. C'est ça, là.
4: Oh. C'est ma réponse. Merci, c'est Doris. Bye.
1: On est dans le bon coin, Doris, mais c'est pas ça.
0: Pas fou.
5: Je pense que la question
1: est possible. Salut, Gabriel. Non, ce n'est pas texter quelqu'un sur son téléphone, malheureusement. Merci d'avoir essayé.
0: Ben oui. Et ben ce matin, ça va joindre notre gagnante qui a bien saisi mon indice. Bon début de journée, Marie-Josée.
6: Allô.
0: Ça va bien?
6: Oui, toujours.
0: Ben oui, merci. Alors, Marie-Josée entrepose la question.
1: Des millions de personnes font ceci en même temps à chaque jour depuis des années. Quelle est cette petite action recherchée?
6: C'est appuyer sur la barre d'espacement sur le clavier.
0: Hey,
1: voilà!
0: C'était quand même piqué, là, ah comme, ouais, comme question. Est-ce que t'es quelqu'un qui travaille à l'ordi, Marie-Josée?
6: Oui, je serais riche si je payais ça à chaque fois que j'appuyais sur la barre d'espacement.
0: Bon, fait qu'il y a plein de personnes, des millions qui chaque jour font ça en même temps que toi, si ça peut te faire sentir moins seule. Hey.
1: Marie, t'as reconnu le bruit de la barre d'espace que Léa a faite, là?
6: Oui.
1: Ben, c'est ça. C'est pas n'importe quelle touche qui fait ce bruit-là.
0: C'est trop familier, là. Elle connaît son clavier. Ben, un gros bravo, Marie-Josée. Tu gagnes un beau 50$ à dépenser chez Chocolato à Jonquière. Là, est-ce que t'es en vacances ou t'es encore en mode travail, là?
6: Encore en mode travail, mais la semaine prochaine.
1: Oh, ça s'en vient.
0: Bon, ben, de belles vacances à toi, puis bonne Saint-Jean aussi.
6: Merci à vous aussi.
0: Merci beaucoup. Dans les prochaines minutes, on parle justement, là, pour revenir un peu sur la question impossible. Êtes-vous habile avec la technologie? Est-ce que vous tapez vite? Y a-t-il des fonctions que vous comprenez bien sur vos claviers? On en reparle, texto 61213, si jamais vous avez une fonctionnalité à nous partager.
1: Des trucs.
0: Qu'on pourrait découvrir absolument. On en reparle après la belle, oui, Charlotte Cardin. C'est un peu trop dans la gang de l'été à Rouge.

0: on revient sur notre question impossible du jour qui était, êtes-vous habile avec la technologie? Parce qu'on parlait de la barre d'espacement sur l'ordinateur, on est creusé un petit peu loin. Et là, je veux savoir, êtes-vous habile avec la technologie? Tom, est-ce que tu te considères comme quelqu'un qui maîtrise bien là, le clavier, l'ordinateur, tout ça?
1: Je pense que quand on se compare, on se console. Je suis meilleur que bien des gens,
0: oui.
1: Mais je suis pas le meilleur que je pourrais être, certainement.
0: Okay.
1: Mais je me souviendrai toujours, moi, lorsqu'on était au primaire, j'allais à l'école apostolique, l'école privée, pas loin peut-être que vous connaissez, ça existe plus aujourd'hui, mais c'était comme tout nouveau à l'époque, là, dans les années 2000, puis on apprenait, on avait vraiment des cours où est-ce qu'on allait au laboratoire ordinateur, puis on faisait des cours de tape-touche.
0: Oui. Oh my God.
1: Ouais, fait que là on apprenait, il fallait pas regarder jamais notre clavier, puis là on faisait les touches avec avec nos mains, puis des fois il y avait des petites chansons à faire avec ça, puis il fallait le faire. En tout cas, puis on était évalués là-dessus.
0: Mais c'est tape-touche là, ce sont de bons souvenirs, mais tu sais quand j'y pense, je suis comme crime, on n'avait pas le droit de regarder notre clavier, c'était quasiment l'armée là. Tu sais, je c'était comme dos droit, puis si on devait regarder le clavier, non, faut recommencer.
1: Imagine avec les sœurs.
0: Non, moi c'était pas des sœurs. Ouais, tape-touche a été quand même aidant en effet. Est-ce que tu trouves cool des fois, y a-tu des fonctions que tu connais puis là t'aimes partager?
1: des fonctions de clavier?
0: Ben de clavier ou de juste en technologie? En général.
1: Mais c'est surtout, en fait, au cellulaire, tu finis par connaître un peu où sont toutes les touches. Puis à cause de ça, et quand on était, quand j'étais plus jeune aussi, on avait les téléphones avec clavier.
0: Oh.
1: J'en avais pas là, mais
0: tu sais, ça slidait le clavier.
1: Exactement.
0: Oh oui.
1: Tu glissais ton téléphone du côté, puis là, paf.
0: Oh.
1: Puis là, c'est comme ça que mes pouces ont appris. Fait que j'ai l'impression que mes pouces sont vraiment plus agiles que mes mains. Tu sais, j'ai plus de problème avec les accents, où est-ce qu'ils sont, à quelle place.
0: Okay.
1: Mais lorsqu'on change de type de clavier, par exemple, on change de langue de clavier, là, je suis tout perdu.
0: Tu sais, quand tu trouves plus ton accent aigu, ton accent grave, là,
1: mon nouvel ordi, je suis plus capable de changer le clavier, là, puis je sais que c'est pas compliqué, mais j'arrête pas de le changer, puis en tout cas, c'est pour ceux qui font de la dactylo souvent, là.
0: Oh mon Dieu.
1: La dactylo souvent.
0: La dactylo. C'est tellement tannant. Il y a Émilie qui nous partage au 6-12-13 son truc infaillible, c'est CTRL-Z.
1: Ouais.
0: CTRL-Z, ben, si vous savez pas c'est quoi, on va vous le dire. Bienvenue dans ce cours de techno. C'est retour en arrière, tout simplement. C'est vrai que CTRL-Z, je l'aime beaucoup. Moi, la semaine dernière, j'ai appris un truc à Vincent. Il en revenait pas. Maintenant, sur les téléphones Apple, là, on peut... Mettons, tu prends en photo un article qui est sur ton ordi. Tu peux numériser le texte. Tu peux sélectionner le texte, puis après ça, le copier-coller. Puis ça vire en texte. Mais Vincent, j'y ai appris. Sa vie a été... changer. J'étais tellement fière de moi parce que c'est tellement rare que je me débrouille bien en technologie, mais numériser le texte, puis numériser des documents également avec un téléphone Apple. Je sais pas Android, là, si c'est une option qui est possible, là, mais numériser des documents. Je sais pas si je peux faire ça, mais mon certificat de naissance, mon passeport, tout ça, là.
1: Tout est fait, ouais.
0: Tout est dans mon sel. Je veux dire, c'est tellement simple, tant qu'à payer, genre, dans une pharmacie, un bureau, en gros, de ce monde.
1: Ah, puis dans ce type de truc-là, signer des documents aussi, c'est maintenant plus facile, là, avec signature électronique.
0: Oui.
1: Là, ça a changé ma vie au grand complet. Émilie disait CTRL-Z, mais CTRL-C, CTRL-V aussi, là, pour copier-coller.
0: Ah, ouais. Puis coller avec la mise en forme, contrôle majuscule V, ça, là, qui fait du bien. Est-ce qu'il y a une technologie que tu penses ne jamais maîtriser, genre, ou une fonctionnalité que ça trempe pas, genre?
1: Au niveau de la technologie, c'est quand même un domaine que j'aime maîtriser, je te dirais. Il y a rien de trop haut pour moi en technologie. Mais je suis quelqu'un d'optimiste, profondément optimiste.
0: C'est bon,
1: vie.
0: Ça.
1: Donc, toi, y a-tu quelque chose?
0: Ouais, les imprimantes.
1: Ah, ça, c'est un bon point.
0: L'invention du maudit démon, là. On en parle. C'est un sujet récurrent, mais c'est un sujet généralisé. Est-ce que vous connaissez une personne dans votre entourage, là, qui a jamais eu de misère avec une imprimante? Je ne croirais pas. Qu'elle soit filaire, Bluetooth, qu'elle marche avec le Wi-Fi, il y a toujours quelque chose qui marche pas. Et ça me frustre. Ouais. Puis je pense jamais n'être capable de les maîtriser. C'est bien, bien frustrant.
1: Moi, j'aime ça quand quelqu'un imprime mes choses pour moi.
0: Salue
1: notre collègue Christine qui est...
0: Elle est bien bonne avec les imprimantes, elle.
1: Mère pour moi.
0: Elle gère. Alex Rondeau nous a envoyé un texto, ma foi, pertinent. Windows plus V pour avoir accès aux trois derniers copiés.
1: Ah ouais. OK, ça doit être... Ah ouais.
0: C'est quoi, tu veux copier bien des affaires d'une shot?
1: Pour avoir... Aux trois dernières personnes copiées. Je vais avoir besoin de plus d'informations.
0: Oh my
1: Alex,
0: God,
1: je vais l'essayer.
0: Alex Rondeau, là, explique-nous plus en détail.
1: C'est un go-to.

0: Ctrl Alt Delete tout le temps. Ctrl Alt Delete
1: Ctrl,
0: pour
1: Alt.
0: Ouais, mais ça va peut-être ça va ouvrir ton gestionnaire de tâches puis après oui. Ça c'est toujours.
1: Il est bien pratique.
0: Ouais.
1: C'est
0: Julie qui texte au 6-12-13. Je suis adjointe administrative, je regarde jamais mon clavier. On doit avoir une bonne moyenne de tapes de mots par minute. Je me situe aux alentours de 45 à 50 mots minute. Ah, c'est bon. C'est
1: oh,
0: bon,
1: wow! Isabelle qui nous demande, c'est quoi l'application pour numériser les documents avec iPhone? C'est super simple. Vous allez dans Notes, puis il y a comme un petit thème qui est vraiment... au lieu d'ajouter une photo, si vous voulez insérer une photo dans ce petit menu-là, il y a vraiment une option numériser les documents. Je vous dis, ça change une vie.
0: Plus simple que ça, tu prends juste une photo.
1: Une photo.
0: Puis après ça, dans la photo, tu cliques sur le texte avec ton doigt, puis ça va copier-coller le doigt.
1: Excellent. On a tellement des bons trucs au 6-12-13. On vous lit dans les prochaines minutes.
0: On va s'en garder un peu.
1: Hey, mon Dieu, ça nous emballe. Hein? C'est cool. J'aime ça que vous nous partagez ces trucs qui sont, ma foi, très pratiques et qui vont nous suivre toute notre vie parce que la technologie, on est pris avec ça pour une couple d'années. Fred, j'adore cette chanson. C'est Je veux au 96.9 Rouge.

0: Merci d'être branché dans la gang de l'été. Vous savez, demain, c'est la Saint-Jean. Puis qui dit Saint-Jean dit souvent « Tourne autour du feu ». On avait envie d'inviter un gratteur de guitare. On a nommé un de nos collègues de Nouveau Info. Bonjour, Étienne Ouellette.
1: Hey, hey!
0: Étienne, tu fais de la musique dans la vie.
1: Ben oui.
0: Et bon, on t'a sollicité, on s'est dit, crème, on va s'essayer. Il pourrait venir nous gratter sa guitare.
2: C'est aujourd'hui que ça se passe.
1: C'est ça.
0: Et t'as accepté.
1: J'ai accepté. Le chèque était quand même assez gros aussi.
0: Ouais. Oups.
2: Faut payer cette semaine pour toi, là. Profite-en.
0: Donc, dans les prochaines, on se met dans l'ambiance de la Saint-Jean. Tu vas venir nous gratter des petites chansons, on t'a amené ta guitare. Mm-hmm. Fait que on va faire comme si, en fait, ça va être la gang de l'été autour du feu. On va peut-être même se sortir un petit centre de fête de petits feux de camp. Fait que tu vas nous chanter des chansons.
1: C'est bon, ça.
0: Est-ce que tu veux nous dire quelle est l'une des chansons que tu vas nous interpréter?
1: Ouais, ben une des chansons que je vais jouer, c'est une chanson qui a bercé mon adolescence. Puis c'est pas sorti pendant mon adolescence du tout. Okay. C'est juste que je l'ai découvert à ce moment-là. Puis c'est une bonne chanson, je trouve. C'est Espionne russe là, de Joseph Edgar.
0: Oh!
1: J'adore. Puis c'est une chanson feu de camp. C'est une chanson qui prend beaucoup de momentum. Je pense que ça va faire bien partir la journée là, pour plusieurs personnes.
0: Absolument. Donc, dans les prochaines minutes, vous aurez droit à quelques perfos live. Question de se mettre dans l'ambiance de la fête nationale. Manquez pas ça.
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3: Mardi 23 juin, bon début de journée Saguenay-Lac-Saint-Jean, Léa Dumais, Thomas Aubin dans, avec vous dans la gang de l'été aujourd'hui. Mon Dieu Thomas, qu'est-ce qui t'intrigue à travers la fenêtre?
4: Ouais, je regarde ça, là, je veux voir si on est toujours épargné par la pluie.
3: Sommes-nous toujours épargnés? En vrai, c'est pas clair. Hein?
4: Ben, je regarde dans les flaques d'eau et il n'y a pas de petites gouttelettes. Là. Fait que je pense qu'à Chicoutimi, c'est toujours beau, mais au Lac-Saint-Jean, ça semble être un petit peu plus off.
3: Oh.
4: Au niveau de la pluie pour l'instant, puis ce sera un peu comme ça toute la journée. Alternance soleil-nuage, mais plus de nuages que de soleil, d'après moi. 60% de probabilité d'averse, risque d'un orage pour aujourd'hui. Maximum entre 20 et 21, mais très, très humide. À l'humidex, c'est aux alentours de 25 qui sera ressenti aujourd'hui. Donc, chaud et humide.
3: Chaud.
4: C'est les deux mots du jour. On est à 14 toujours au Saguenay-au-Lac. On n'a pas gagné un maigre degré depuis le début de l'émission. Donc, non, c'est présentement, c'est frais et c'est plutôt frais et humide.
3: Ça fait 100 ans maintenant que le drame, en fait, que la municipalité du village de Jeanne d'Arc, finalement, a été inondée. Ouais. C'est en 1926. Et hier, l'artiste régional Simon Aymon a annoncé qu'il a obtenu plus $1 million pour réaliser une œuvre commémorative à ce drame-là qui a vraiment marqué la région. On a appris que le projet sera financé par Ottawa ainsi que par plusieurs partenaires régionaux. Donc, l'œuvre commémorative qui sera installée près du parc national de la Pointe-Taillon, donc où avait eu lieu cette dite inondation au village de Jeanne d'Arc qui a vraiment marqué l'histoire du lac Saint-Jean. On s'informe avec Mario de Nouveau Info. Mario, on fait un retour sur la fusillade qui a fait 3 morts hier dans le quartier Côte-des-Neiges à Montréal.
5: Les drapeaux du Québec et celui de Montréal sont en berne à la mémoire du policier du SPVM et du citoyen battu par un tireur fou hier avant midi. Le policier mort en service est Mohamed Lamine Benredouane. Il était âgé de 34 ans. Il était avec le SPVM depuis 2021. Le citoyen tué est Michael Moshe Mizrahi. Il attendait son fils lorsqu'il a été atteint par balle. Le tireur originaire de l'Alberta a laissé derrière lui un manifeste dans lequel il s'en prend aux femmes et à la société actuelle. Selon la presse, il serait venu à Montréal afin notamment de s'en prendre à l'entreprise derrière le site pornographique Pornhub. L'enquête sur ce drame a été confiée au BEI et à la Sûreté du Québec. Le chef de la police de Montréal, Fadi Daguerre, était sous le choc.
6: C'est plus que terrible. C'est un drame et c'est un cauchemar. C'est l'un des pires cauchemars que tu ne veux pas avoir.
5: Sherbrooke et Trois-Rivières figurent parmi les 15 villes les plus abordables au Canada selon un palmarès de Royal LePage. Ce palmarès tient compte du prix de l'immobilier résidentiel dans le secteur, mais aussi du revenu médian des ménages dans la province. Trois-Rivières arrive ainsi au 8e rang et Sherbrooke au 13e rang. Près de la moitié des Montréalais, soit 48% des répondants, affirment qu'ils seraient prêts à déménager dans l'une des villes les plus abordables. Sherbrooke suscite l'intérêt de 29% des répondants montréalais contre 25% pour Trois-Rivières. Québec investit plus de $600 millions sur 5 ans pour mettre en œuvre la stratégie québécoise de l'audiovisuel. On souhaite assurer la pérennité et la vitalité de l'industrie. Dans cette stratégie, une priorité est accordée à la jeunesse, notamment par la transformation de Télé-Québec, qui deviendra un média pour les jeunes de 9 à 17 ans. Et c'est ce soir sur les plaines d'Abraham à Québec qu'on lancera les festivités de la fête nationale avec un grand spectacle qui réunira notamment Claude Dubois, Lou-Adrienne Cassidy, Marie-Mé et Daniel Boucher. La soirée sera animée par Pierre-Luc Funk, porte-parole de la fête nationale. Pour plus de détails, consultez notre site nouveau.info.
3: Merci beaucoup Mario. Thomas, Céline Dion vous a annoncé la date de sortie de sa nouvelle chanson.
4: Extrait musical qui va s'intituler « Bonjour, pardon, merci » et qui va être lancé vendredi le 3 juillet, donc la semaine prochaine.
3: Je viens de penser à une babiche. Eh bien, poli, Céline. « Bonjour, ouais, pardon, merci ».
4: Voilà, je veux pas offusquer personne. Vraie bonne
3: une vraie
4: canadienne.
3: Québécoise, ouais. C'est ça.
4: Donc, et là, sans lui saluer justement ses fans en déclarant « Et mille merci ».
3: Mon Dieu, vraiment poli, dans
4: voilà.
3: Le fond.
4: Katy Perry qui va sortir un nouveau morceau ce jeudi, « Watch it burn ». ».

0: Katy Perry qui a recommencé ses spectacles. Et dans ses nouveaux spectacles, on peut voir une référence à son nouvel amoureux, le fameux Justin Trudeau. Pendant l'interprétation de sa chanson Never Really Over, il y a comme une espèce de téléphone géant qui apparaît sur scène. Puis à l'écran, on voit les noms de plusieurs anciens amoureux de la chanteuse qui défilent. Puis Katy Perry les rejette chaque appel qui est en train de leur part sous les applaudissements du public. Elle fait ça avec beaucoup d'humour. Et en dernier, le contact s'affiche JPJT. Photo de profil de ce mystérieux correspondant avec un drapeau canadien, un cœur, tu sais.
1: Les indices nous mènent vraiment à Monsieur Justin Trudeau.
0: Voilà, il y a pas trop de doute, mettons. 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
1: Merci beaucoup. Vous savez, j'espère, c'est la Saint-Jean-Baptiste demain. Puis aujourd'hui, déjà, les célébrations commencent partout à travers la province, à travers Saguenay-Lac-Saint-Jean. Et il y a un classique qui revient à la Saint-Jean. Du moins, c'est ça chez nous. Des chansons autour du feu.
0: Ah oui.
1: Ben, je me suis dit, OK, c'est cool. On vous tourne la bonne musique québécoise. Mais ça serait encore mieux si on avait quelqu'un qui venait nous la performer.
0: Notre propre chansonnier.
1: En live avec sa guitare, avec un bruit également de feu de camp, là, littéralement. Bonjour, Étienne Ouellette. Étienne, tu fais de la musique dans la vie. Yes. Tu joues de la guitare, tu chantes. Tu as même tes propres chansons à toi. Yes. Puis on t'a demandé, on t'a lancé, puis on t'a dit, ça te tente dessus de venir nous chanter des chansons comme si on était autour du feu. T'as répondu présent.
2: Ben oui, c'est sûr.
1: Pourquoi pas? Bienvenue dans la gang de l'été autour du feu. C'est bien fun, cette ambiance-là. Moi, j'aurais fait l'émission tout le long.
2: Ouais, c'est ça, j'allais vous dire. Moi, je ferais la joue. Dès là, on
1: arrive tout le temps. Alors, Étienne, tu nous offres une chanson. C'est laquelle?
2: Bon, on commence avec Espionne russe, vraiment. Là, c'est vraiment une chanson que j'adore. Une belle chanson francophone qui nous donne le goût. Vraiment, le momentum dans cette chanson-là m'impressionne. On commence doucement, puis on finit par vouloir tous chanter en chœur pour trouver notre espionne russe. Là, donc,
1: bon, ouais, vous êtes dans la gang de l'été à Rouge. On écoute Étienne Ouellette avec Espionne russe.

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1: Et on est tous très très fans, hein, la gang de l'été autour du feu. C'est le fun.
2: C'est vraiment le fun.
1: Ça amène l'ambiance. Merci beaucoup, Étienne. On peut-tu te garder quelques minutes avec nous?
2: Ben oui.
1: On vous demande aujourd'hui, c'est notre question du jour. Quel est votre meilleur ou pire souvenir de Saint-Jean-Baptiste? C'est tout le temps comme une soirée où il se passe bien des affaires, où ça peut devenir rocambolesque, ça peut...
3: On peut oublier les bouts aussi, quelques reprises.
1: Il faut s'en rappeler. Bon point, Thomas. Étienne, tant qu'à t'avoir avec nous, est-ce que tu te rappelles de ton meilleur ou pire souvenir de Saint-Jean? T'en as-tu un qui te vient?
2: Ben c'est comme un très bon souvenir pour moi, mais quand je pense à ma gang, c'est pas un très bon souvenir parce que dedans, j'explique ça.
3: Ça part.
2: En fait, moi, je viens pas de la région, je viens de la rive sud de Montréal, puis dans mon coin, il y a un parc qui s'appelle le Parc de la Cité, vraiment un beau parc qui me fait penser un peu au parc de la rivière au sable.
1: Okay.
2: Puis en fait, le soir de la Saint-Jean, je reçois un texto d'un de mes amis qui fait « Hey, viens-t'en, on va être une coupe de chums sur le top du Parc de la Cité. » C'est comme c'est en béton, puis c'est vraiment bien fait. Puis il y a, tu sais, c'est pas légal d'être dans un parc la nuit.
3: Ouais.
2: Mais il dit, t'inquiète pas, on est caché, il n'y aura pas de problème, puis on n'est pas beaucoup. J'arrive là, on est 50, puis l'espace n'est pas fait pour être 50, plus fait pour être 15. Puis plus la soirée avance, c'est le fun, on jase, c'est arrosé. Mais là, à un moment donné, la police arrive, mais de nulle part. On l'a pas vu venir du tout. Et là, ça commence à courir partout parce qu'on veut pas se faire pogner. Là, moi puis mon ami, on se ramasse super loin. On passe un très beau moment. Finalement, on se rejoint tout au McDonald's. On finit tout ça avec une poutine puis un junior au poulet. Mais pourquoi l'histoire, moi, je l'ai trouvé vraiment le fun, c'est que ce qu'on savait pas depuis tout ce temps-là, moi puis l'autre, dont mon autre meilleur ami, c'est que notre autre grand chum, ben, il est en train de se faire laisser par sa blonde tout ce temps-là.
1: Non!
2: Ouais, c'est vraiment triste. Fait que là, le lendemain, nous, on se lève comme poqué, puis lui, il nous écrit, hey, les gars, ma blonde vient de me laisser. Fait que là, le lendemain de veille difficile, on a fini par aller manger au restaurant, mais...
3: Au McDo?
2: Non. On est allé au exquis. Mais ça a été... pour moi, c'est une bonne soirée, mais quand je repense à mon ami de ce temps-là qui est en train de se faire laisser, c'est vraiment
3: pas bon.
1: C'est un peu moyen. Pauvre petit.
2: Ouais, mais là, aujourd'hui, ça fait 5 ans.
1: Il est guéri de... Il n'y a plus un trauma de Saint-Jean.
2: Non, c'est ça, voilà.
1: Thomas, y a-t-il quelque chose qui est une Saint-Jean qui t'a marqué?
3: Je vais essayer de rester dans le légal.
1: Vas-y.
3: Mais moi, ça a aussi rapport avec un feu. Je me souviens, il pleuvait. Je me souviens plus c'est quelle année exactement, mais il pleuvait énormément, puis on était dans un bois à Chicoutimi, dans le coin, et je vous dirai pas où quand même, là, mais on avait ramassé beaucoup de palettes de bois.
1: Okay.
3: Du palette de bois, ça brûle en s'il vous plaît. Et là, il tombait des cordes, OK? Mais on avait empilé plusieurs palettes de bois et ça brûlait, là, un incendie, OK? Mais il faisait tellement chaud en dessous de la pluie qu'il n'y avait pas de pluie autour du feu. T'arrivais proche du feu, puis ça s'évaporait.
1: Okay.
3: C'était, pour vrai, c'est ce que je me souviens de cette soirée-là.
1: C'est pas ça,
3: si tu te
1: souviens! Ben, je me souviens aussi que... Ouais. Ça, des bouts, pas Lego. Il y a une chanson de Sale Barbe qui s'appelle I. Puis qu'est-ce que ça veut dire là? Ça veut dire quand tu sais plus quoi dire, dis I.
3: Hey!
1: Fait que Tom, tu pourrais dire I dans cette situation-ci. Parce que tu sais plus quoi dire. Faut pas que tu t'enfonces. On joue à la boulette dans les prochaines minutes. Texto 6-12-13. Boulette pour jouer.

0: est dans la gang de l'été, idéal pour la Saint-Jean. Ça nous met dans l'ambiance quand même. Allez! Dans les prochaines minutes... Moi aussi, je voulais chanter.
1: Ouais,
0: dans les prochaines minutes, dans la gang de l'été, on joue à la boulette. By the way, jeu auquel je suis vraiment très, très bonne.
1: Ah ouais.
0: Vous nous textez boulette dès maintenant au 6-12-13. Si vous jouez avec nous et que vous gagnez, vous repartez avec votre jeu de la boulette. Vous décidez si vous voulez le normal ou le 18+.
1: Ouh.
0: Gladius nous a fourni une belle caisse de boulettes qu'on va vous donner tout au long de l'été. Mais pour le gagner et pour vous amuser quand même, jouer avec nous autres. Texto boulette 6-12-13 et vous pourriez repartir avec votre jeu idéal pour profiter de l'été.
1: Mais 18 ans et plus, là, c'est, je veux dire, le jeu de la boulette, ça peut pas être 18 ans et plus. Là.
0: Oh, ben, il y a des mots bizarres à faire deviner.
1: Oui, hein, pis c'est tout ça qu'on va faire.
0: On joue-tu 18 plus?
1: Ben, j'espère.
0: Oui. OK.
1: Que ce soit crunchy un peu.
0: Texto boulette 6-12-13 pour jouer avec nous et pour gagner votre jeu. Et dans les prochaines minutes, Étienne de Nouveau Info qui nous a chanté Espionne Russe tantôt reviendra en Perfo Life parce qu'on est en mode de la gang de l'été autour du feu aujourd'hui.
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3: C'est l'un de nos jeux favoris et tout l'été, on aura des exemplaires de, en fait, des jeux de la boulette qui existent pour vrai à vous faire gagner. Donc, la gagnante d'aujourd'hui repartira avec son jeu de la boulette. Aujourd'hui, on joue avec Cindy. Bonjour, Cindy.
10: Salut.
3: Alors, Cindy, tu vas jouer avec Thomas.
10: Parfait.
11: Ça veut dire, Cindy, que tu vas gagner.
3: C'est pas
11: fait. Désolé pour ta concurrente,
3: non,
11: mais Cindy puis moi, on a déjà tissé des liens.
3: D'accord.
11: On est prêts à gagner.
3: D'accord. Mais moi, je joue avec Taïli. Bonjour, Taïli.
12: Salut.
3: Taïli, c'est nous qui allons gagner, hein, c'est ça, là.
12: Ben oui.
3: Ben oui. Yeah.
11: Alors, Taïli, je suis désolée, mais il faut que tu sois prête à perdre.
3: C'est clair, net et précis. On vous explique le concept de la boulette. Vous pouvez jouer également texto 6-12-13 si jamais ça vous tente. On a sélectionné des mots et il faut vous les faire deviner sans vous nommer le nom, sans nommer le mot. Oui, donc on vous fait une description. Vous devez trouver le mot exact duquel on parle.
11: C'est important de dire qu'il y a deux éditions du jeu la boulette. Il y en a un normal où est-ce qu'on écrit nos propres mots, puis il y en a un 18 ans et plus. On a pris 18 ans et plus.
3: On s'est mouillé là aujourd'hui. Donc, on aura 40 secondes pour faire deviner les mots aux concurrents à qui on joue. Thomas, est-ce que tu aimerais commencer,
11: Cindy,
3: aujourd'hui?
11: Est-ce qu'on commence ou on finit, Cindy?
12: On finit.
11: Bon, c'est bon, on finit.
3: Bon, Joe. Parfait. Vous finissez. Merveilleux. Tiny, ça veut dire qu'on va commencer, ça?
12: C'est quasiment pas stressant.
3: Bon, ben, on y va. Est-ce que tu es prête?
12: Oui, je suis prête. C'est la première fois de la vie que je joue à ça.
3: Bon, il n'y a pas de pression. Il n'y a pas partout de pression. C'est parti. Alors, c'est quelque chose que les professionnels de la santé portent quand ils travaillent dans les hôpitaux.
12: Est-ce que tu portes quoi?
3: Non, c'est vraiment ce qu'ils portent sur eux, c'est les vêtements, là. OK, on fait ça à la fin de notre secondaire. C'est vraiment cool, on s'habille tout chic.
12: Un bal.
3: Oui. Oh my God, ça c'est comme quand beaucoup de gens boivent beaucoup d'alcool en même temps. C'est comme le terme... Pardon?
12: Un party.
3: Non, c'est comme le terme plus québécois, très familier, là.
12: La
3: fin c'est tu brûles, mais c'est comme ben des gens qui sont ben sous en même temps, là. Oh, ben, ouais, c'est une beuverie. Oh mon Dieu.
11: On va le donner, là.
3: On va le donner. OK. On a 2 points, Taïli, mais il était vraiment difficile. Le premier mot, c'était uniforme d'infirmière.
11: Ben, c'est ça, mais il faut que tu penses, Cindy, là, vois-tu, là, que c'est 18 ans et plus le jeu, OK? Fait que, des fois, il y a des petites connotations, peut-être un peu plus crunchy, un peu plus chaud.
3: Je pense que c'était en ce sens. Thomas, t'es prêt?
11: Ben, et hein, Cindy? Es-tu prête?
12: Oui!
3: Ça part!
11: OK, on fait ça dans le lit. C'est aussi, il y a des... je peux pas dire le mot. Exactement ça. Mais on fait ça, on fait cette action-là. Des fois, on porte des costumes, on prend un personnage. Oui, c'est ça, exact. OK, première bonne réponse. Parfait. OK, quand on fume du cannabis, on a ça souvent après, on a envie de manger beaucoup. Yes, sir.
6: Ben voyons, vous autres.
11: OK, lorsqu'on est dans un party avec beaucoup de bière, on joue à ce type...
10: À la bouteille.
11: Non, on joue pas à la bouteille, mais là, j'ai dit joue. OK, on va passer. Des fois, les gars font ça surtout pour se divertir devant une télévision avec une manette.
6: Ah! Oh, mais non, mais on a deux candidates exemplaires.
11: C'est dit, striptease!
6: Qu'est-ce qu'on vient de vivre? Ben, gars, c'est 2-2 à la boulette.
11: Ouais.
6: J'ai envie de dire que, gars, les deux filles, vous gagnez votre exemplaire du jeu de la boulette. Vous viendrez chercher à la station. Bravo! Merci d'avoir joué. On a sorti l'édition 18 plus, puis c'était peut-être un peu trop fly.
11: Ah, y en a beaucoup. Il y en a que c'est très osé, là. Je veux juste vous le dire.
6: Hey, merci beaucoup les filles d'avoir joué avec nous ce matin. Vous êtes vraiment cool. Thomas, on va-tu rejouer 18 plus, tu penses?
11: Oui.
6: Ah oui?
11: Pour entendre Cindy crier, c'est bien fort dans le micro, ça valait la peine, c'est sûr.
6: Est-ce que t'as envie de dire que c'est chaud?
11: C'est chaud!
6: Voici, on va reprendre notre air. Mitsu, Yassette et Don, c'est chaud à rouge.

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1: Veille de Saint-Jean-Baptiste. On dirait qu'on est fébrile, hein? C'est comme la veille d'une tempête de neige. On vient de faire une game de boulettes, là. J'étais encore essoufflée. J'étais encore décontenancée de ce qui vient de se passer.
2: J'ai chaud.
1: C'était très, très drôle. Ce bon moment sera disponible dans le balado de la gang du matin sur iHeart Radio. Thomas, ça ressemble à quoi la température aujourd'hui en cette journée de célébration de fête nationale?
2: Une température que ma blonde qualifierait les deux mots, en tout cas, les deux adjectifs pourraient me décrire selon ma blonde.
1: Okay.
2: Chaud et humide.
1: Oh, parfait. Excellent.
2: Non, mais ça, c'est après que j'aille monter les marches de la maison, bien entendu.
1: Ben
2: on est
1: oui.
2: Présentement à 15. C'est maximum entre 20 et 21 pour aujourd'hui. Mais comme je l'ai dit, c'est très, très humide. Mm-hmm. C'est l'humidex qui est à 25 au maximum aujourd'hui. Donc, là, présentement, au lac Saint-Jean, il semble pleuvoir des cordes à certains endroits. Saguenay, on est toujours épargné.
1: Ouais.
2: On vit une bonne vie, faut croire. Alternance soleil-nuage pour aujourd'hui. 60% de probabilité d'averse et risque d'un orage pour aujourd'hui. Donc, 40% de probabilité de beau temps. Yeah.
1: Faut le voir comme ça. On n'a pas le choix parce qu'on va être dessus longtemps. Thomas, on va tout faire ce qu'il faut retenir au culturel parce qu'après, on a un invité bien spécial qui nous attend en studio. Alors, à retenir aujourd'hui.
2: Céline Dion a annoncé un nouvel extrait qui sortira le 3 juillet, vendredi le 3 juillet prochain. Deux nouvelles séries sur Crave à venir cet hiver, les Guzzo, Vincent Guzzo et sa famille, et Salvatore, une recette de famille, les cinq enfants du groupe Abbatiello qui seront en vedette. 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
1: Excellent, merci beaucoup Thomas. Vous le savez, on est en veille de Saint-Jean, un peu plus tôt aujourd'hui, on le fait. On a invité notre collègue Étienne de Nouveau Info à venir nous chanter, parce que t'as un gratteur de guitare, Étienne.
2: Yes,
1: au-delà de ça, là, c'est un chanteur aussi, là, il fait de la musique pour vrai dans la vie également. On t'a demandé de nous sortir de tes chansons du répertoire québécois, puis de venir nous les interpréter en yes. Ondes dans la gang. D'été, dans la gang de l'été, autour du feu. Entendez-vous les crépitements?
3: Ça, sérieux. Pour vrai, là, je reviens avec le même... Faudrait faire un podcast avec ça.
1: Je pense que oui.
3: La gang de l'été, autour du feu. Ouais. Partez le podcast.
1: Ben, t'en fais partie, Étienne.
3: C'est bon.
1: C'est pas le fun. Fait que t'as encore une fois, t'es arboré de ta guitare. Qu'est-ce que tu nous interprètes?
3: Une chanson que j'aime beaucoup, c'est de Émile Bilodeau, Ça va. Une belle chanson aussi qui, je pense, fait chanter là, tout le monde autour du feu sans problème.
1: Merveilleux. Montez le son pour Étienne Ouellet, qui nous interprète Ça va d'Émile Bilodeau dans la gang de l'été.

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0: Merci Étienne. Étienne Ouellet que vous venez tout juste d'entendre. Hey, merci d'être de t'être rejoint à la gang de l'été.
1: Fait plaisir.
0: Autour du feu.
2: Mettons qu'on veut te voir en spectacle. Là,
1: ouais.
0: Comment on fait?
1: C'est bon, c'est bon. Ben en fait, spectacle, c'est pas compliqué. Le 7 juillet, je serai la première partie de Classe moyenne à Jonquière en musique. Vous allez pouvoir me voir là, ouais. Et en plus, je serai accompagné à la guitare là, de mon ami et collègue Jacob Demers. On va avoir bien du fun. On va jouer de mes tunes, mais aussi des covers québécois aussi. Donc, une très belle soirée qui s'annonce. Sinon, j'avais d'autres spectacles de prévu, mais j'ai pas le choix d'en annuler parce que j'ai une autre bonne nouvelle, c'est que je serai aussi participant au Festival de la chanson de Saint-Ambroise.
0: Oui!
1: Je vais performer le lundi 3 août. C'est un petit 15 minutes, là, c'est certain, mais full band avec l'équipe du Festival de Saint-Ambroise. J'ai vraiment hâte aussi à ça. Puis, j'ai un autre spectacle qui s'en vient en automne, mais il est pas encore annoncé nulle part. Là. Ça va être le fun.
0: Très cool. Merci, Étienne, de t'être rejoint. C'était vraiment un plaisir de t'avoir avec nous ce matin. La question du jour qu'on vous pose aujourd'hui, quel est votre meilleur ou pire souvenir de Saint-Jean-Baptiste? Il y en a qui ont quand même des histoires à raconter, en fait, qui se sont livrés à nous finalement sur la page Facebook du 96.9 Rouge. Thomas, on a eu plusieurs témoignages, là, on va le dire ainsi. Il y a des gens qui sont transparents. Là,
2: Corinne qui nous écrit sur Facebook, quand j'étais petite, les feux d'artifice, c'était le 23 juin à Chicoutimi, d'ailleurs, il y en a ce soir sur la zone portuaire. Les familles de Chicoutimi Nord s'installaient le long de la rivière derrière le bonsaï sur de grandes couvertures. Les enfants qui demandaient aux parents des sous pour s'acheter des colliers lumineux.
0: Ah, mon Dieu!
2: 11h, tout le monde était prêt pour les feux d'artifice. On espère que la pluie nous permettra d'avoir des superbes feux d'artifice, comme Corinne se souvient ce soir, pas loin de la zone portuaire. André qui dit, quand maman faisait une tourtière pour un méga pique-nique au Mont-Fortin, ça goûtait le bonheur, ça goûtait l'été.
0: Oh mon Dieu, c'est sûr.
2: Ouais.
0: Sinon, on dit qu'il y a des gens qui se sont livrés, mais il y a quand même des gens qui se sont gardés une petite gêne. Ouais. Mélanie qui dit, avec mon amie Sophie Blais, on la salue, mais on peut pas tout dire, on se garde une petite gêne. C'est sûr que la Saint-Jean, là, il y a moyen que ça dérape.
2: Tout à fait. Toi, t'as-tu un petit souvenir à Saint-Jean?
0: Moi, c'est surtout par rapport aux shows musicaux.
2: Okay.
0: Un peu comme Étienne, là, je viens de la Rive-Sud de Montréal, puis on avait droit à quand même des artistes. Souvent, les municipalités de la Rive-Sud s'associent ensemble pour présenter un gros show de la Saint-Jean, fait un gros artiste qui débarquait. Il y a deux shows qui m'ont vraiment marqué. Celui d'Annie Villeneuve.
2: On
0: qui était venu dans ma ville.
2: Saint-Fulgence.
0: Saint-Fulgence,
2: oui.
0: Ça, j'avais trippé. Après, je pense que je suis devenue une fan d'elle à ce moment-là. Là, ses chansons tournaient en boucle non-stop dans mon MP3. Surtout Tomber à l'eau. On salue cette chanson qui m'a accompagnée bien longtemps. Sinon, j'ai rencontré... Je m'étais incrustée dans les coulisses de la scène de la Saint-Jean. J'étais allée prendre une photo avec William Delaurier, qui à ce moment-là venait juste de lancer la chanson « Je lève mon verre ». Je trippais. Tu sais comment il avait une belle petite binette, là, William Delaurier. Fait que je m'étais incrustée en coulisses. La sécurité avait voulu nous sortir, ma sœur et moi, puis on avait fait, non, on veut juste une photo. Puis ils nous ont permis. Fait qu'on a pris une photo avec William Delaurier, sinon les Cowboys, et qui étaient venus en show dans ma ville. Et ça, c'est marquant. Puis ça fait pas si longtemps. Fait que c'était l'une des dernières Saint-Jean qui ont pu nous offrir. Fait que de beaux souvenirs.
2: Tout en spectacle.
0: Ouais, surtout parce que...
2: Fait que t'es une fille de show, c'est ce qu'on peut comprendre.
0: Ouais, puis je suis pas une fille qui prend ben des brosses, là. Ben, vous le saurez, là. Sinon, depuis les dernières années, ça se passe autour du feu au chalet. Fait que ça aussi, c'est bubble fun. J'aime beaucoup. Il y a Julie Simard, en terminant, qui nous a partagé que son bon moment de Saint-Jean, c'était lors de la fin des années 80 à Vauvert.
2: Toujours une belle place pour fêter la Saint-Jean.
0: Ça lève-tu encore à Vauvert?
2: C'est sûr que ça lève encore.
0: C'est
2: sûr. Je suis pas allé depuis un certain temps, mais pas de misère à croire que ça lève encore à Vauvert.
0: Merveilleux. Hey, merci de vos partages, la gang, sur la page Facebook ce matin. Puis, bien évidemment, on vous souhaite une bonne Saint-Jean aujourd'hui. On vous rappelle aussi de rester prudent, hein, parce que des fois, à la Saint-Jean, on peut perdre un peu la carte, mais restez prudent. Puis, si vous avez besoin de raccompagnement à la maison aussi, faites signe à vos amis et aux organismes de la région. Katia s'en vient dans les prochaines minutes pour un beau 2 heures de hit sans interruption. Justin Timberlake aussi sera de la partie à Rouge.
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0: la gang de l'été. Thomas, après cette émission haute en émotion, quel sera le mot rattaché sur le balado qui sera disponible sur iHeartRadio?
1: Striptease!
2: Une chance qu'on a de la musique qui nous ensoleille notre journée.
0: Hein? Pas là. Hey.
2: Parce que c'est pas d'avoir que c'est encourageant. Là, j'ai une pensée pour les golfeurs, pour ceux qui ont des bateaux, ouais. Ceux qui sont en camping, qui sont en vacances. Tu sais, on peut savoir un peu. Mais tu sais, on a quand même un peu de soleil, toujours un petit peu dans la journée.
3: Ah, aujourd'hui.
2: Moi, j'étais carré de gérer des coussins, je suis plus capable.
0: J'y rentre, puis j'y sors,
2: là. Je sais pas combien de fois par jour, parce que j'ai pas d'abri, là, tu sais, quand même. Fait qu'il faut que je rentre ça, je ressors ça, je rentre ça, je suis plus capable.
0: Mais mettons, là, qu'est-ce qui se passe si t'es laisse là, c'est qu'il pogne l'humidité, puis là, ça pue, puis c'est dégueulasse?
2: Ben, c'est parce que, tu sais, c'est imperméable, mais tu sais, c'est long à sécher. Après ça, quand t'as le 15 minutes que t'as du soleil dans 15 minutes, là, si t'es laisse là, ils sont mouillés, tu peux plus t'asseoir.
0: Ah, c'est tannant. Ah, ça, c'est de la gestion, là. J'ai peur de pas y penser. J'ai peur d'être adulte puis d'oublier. En tout cas.
2: Quand tu vas être adulte, tu
0: dis. Je vais apprendre à être adulte. Oui, quand je vais être plus adulte.
2: Hey, exceptionnellement aujourd'hui, parce qu'on est mardi, c'est notre club beauté. Parce que demain, c'est congé. Alors, on fait ça aujourd'hui. On va parler du soin lipido et pas libido. Lipido réparateur, vraiment de la compagnie Zora. Ça sent tellement bon. Vous allez capoter, c'est nourrissant. On va vous en parler tantôt, on va en avoir deux à vous offrir. Et je vous parle des 5 chansons là qui ont fait leur entrée au Hot 100 du Billboard. Et évidemment, c'est des chansons de Toy Story 5.
0: Y a-t-il d'autres tunes que Taylor Swift qu'on connaît là-dedans?
2: C'est des chansons que moi, je connaissais pas, mais on dirait que c'est des... Je sais pas si c'est des nouveautés. En tout cas, je connaissais pas celles que j'ai vues. Là.
0: OK.
2: On va vous parler de ça tantôt.
0: Oh, j'ai hâte d'entendre ça, mon
2: Dieu. Mais celle-là, Taylor Swift, est bonne.
0: Elle est bonne.
3: Mais elle est bonne.
2: Vraiment bonne.
3: Je suis pas un fan de Taylor Swift de base, là, mais... Celle-là,
2: Elle a du talent, pas à peu près.
0: Vraiment. Hein? Et Tom, il l'a full aimé. La première fois qu'il l'a entendu, il était comme, je dois confesser. Elle est très bonne.
2: Oh, parce que tu veux pas aimer, toi, Taylor Swift, dans le fond.
3: Ma blonde, on a trippé vraiment beaucoup, beaucoup sur Taylor Swift. Puis là, vendredi passé, elle a comme joué à notre party mexicain. Ça avait
2: ça
3: pas
2: rapport
3: avec la thématique.
2: Ça fait pas assez mal d'aimer Taylor Swift.
3: Non, c'est pas ça que je dis. Il y en a que j'aime de Taylor Swift, mais, tu sais, je vois Léa capoter raide sa vie à dépenser des milliers de dollars pour ça. Mais tu sais, il y a des choses que je dépense des milliers de dollars pour que vous compreniez, quand vous comprendriez pas pourquoi, là. Mais non, c'est ça. Celle-là de Taylor Swift est vraiment excellente.
0: Vraiment très, très bonne. On vous remercie d'avoir été là dans la gang de l'été ce matin. Demain, c'est la Saint-Jean, donc on sera pas là. C'est Simon qui va vous accompagner demain, c'est Formule Week-end. Fait que plein de chansons québécoises, bien évidemment. Katia, bon club beauté.
2: Merci.
0: Bonne journée, puis bonne Saint-Jean.
2: Merci.
0: À jeudi, tout le monde. Bye.

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dire que la météo, ça va ressembler un peu à hier, dans le sens qu'on a un peu de tout. Là, on a des nuages, de la pluie, on va voir un petit peu le soleil peut-être aussi. Et là, ça a comme changé, là. Samedi, on est supposé avoir du beau temps avec 24. Hier, c'était pas ça, mais aujourd'hui, c'est ça. On écoute Miles Smith à Rouge.

Il est 9h37. Est-ce que vous voulez saluer des gens ou souhaiter bonne fête à quelqu'un que vous connaissez? Vous pouvez m'appeler, vous pouvez me texter au 6-12-13.

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Il y a Cindy qui m'a écrit tout à l'heure. Elle aimerait souhaiter bonne fête à Cédric Potvin qui travaille chez Canac. Bonne fête, Frisou. Ça a l'air qu'il va se reconnaître, Frisou. Passe une merveilleuse journée de la part de Cindy Duchesne qui m'a écrit. On poursuit en musique avec Christina Aguilera.

0: me suis trompé de place. Cédric, pas de vin, Frisou, il travaille pas chez Canac, il travaille chez Canmec. Je me suis trompé. Chez Canmec. On salue la gang de Canmec à l'écoute de Rouge.
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Je rappelle aujourd'hui, mardi, exceptionnellement, ce sera notre club beauté avec Karine Simard de Jean Coutu Saint-Dominique Jonquière parce que demain, c'est congé pour pas mal de monde. Alors, on va faire ça tantôt, mais là, je viens de mettre en ligne notre beau produit dont on va vous parler tantôt. C'est une crème de Zora Cosmétique après soleil hydratant. Vraiment génial. On va vous en parler tantôt. Allez participer sur la page Facebook de Rouge. Emmène-moi, Marie-Pierre Arthur au 96.9 Rouge.

0: invitée exceptionnellement aujourd'hui, mardi. Salut, Carine.
1: Salut, salut.
0: Comment ça va?
1: Ça va bien.
0: Étant donné que demain, c'est la Saint-Jean, on a décidé de faire ça aujourd'hui. 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
0: 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Texture, pas lourde, les résultats de la peau, gorgée d'eau, lumineuse. J'ai adoré ce produit-là. Marlène, même chose, quelle chance d'avoir été testeuse pour ce beau produit. Elle dit, je l'ai testé et elle sent bon. Hydrate très bien ma peau. C'est sûr que je vais continuer à l'utiliser. Caroline a dit, j'ai tellement aimé ça. Le parfum est rafraîchissant. Le parfum, ça a été un coup de cœur pour tout le monde, je peux vous le dire. J'ai aimé la crème qui soit pas trop grasse. Ma peau est restée hydratée, beaucoup moins sec qu'avant. Elle dit, j'ai pas l'habitude d'utiliser des crèmes comme ça. Mais elle dit là, vraiment, après avoir testé, c'est certain que je vais continuer à le faire. Un produit qui se vend combien, Karine?
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0: Alors, on en a deux à vous offrir, comme à l'habitude. Page Facebook de Rouge.
1: Et page Facebook de Jean Coutu, Jonquière.
0: On se dit à la semaine prochaine, Karine, mardi.
1: Oui, mardi. Ça fait que bonne Saint-Jean.
0: Bonne Saint-Jean.

heures, presque 37 minutes, vous avez eu notre club beauté. Vous pouvez participer sur la page Facebook de Rouge. Puis vous avez du temps parce que on va faire le tirage uniquement cet après-midi. Alors allez participer, vous allez triper l'odeur. On vous l'a dit tantôt, l'odeur de cette crème-là. J'en ai mis encore aujourd'hui, c'est sans trop bon. C'est full hydratant. Surtout, bon, quand on prend du soleil, là, on n'en a pas beaucoup. Mais des fois, on a la peau sèche et on n'a pas besoin de prendre du soleil. Alors, allez participer, ça vaut la peine. Nouveau info s'en vient et en musique.

0: Et ça se poursuit au retour.
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2: Bon mardi, c'est Mario Saint-Jean. La grève des ingénieurs du gouvernement du Québec deviendra générale et illimitée à compter du 6 juillet. Ils estiment que la crise des infrastructures fait en sorte qu'ils devraient être considérés comme une catégorie de travailleurs prioritaires. On écoute le président de l'Association professionnelle des ingénieurs du gouvernement, Marc-André Martin.
3: Mais là, c'est ironique là, de faire la grève pour s'assurer d'avoir une meilleure gestion des infrastructures, mais on est rendu là. On ne fera pas rire de nous encore longtemps. C'est plate. On s'excuse pratiquement à la population parce que ça va avoir des impacts sociaux économique assez majeur.
2: Les marchés boursiers semblent douter de la conclusion d'une réelle entente entre les États-Unis et l'Iran. Les principaux indices ont débuté la journée dans le rouge. Donald Trump soutient pourtant que le pétrole coule à flot avec la réouverture du détroit d'Ormuz. Et près de 40 000 personnes sont attendues à Québec ce soir pour le spectacle de la fête nationale sur les plaines d'Abraham. Plusieurs artistes seront présents, incluant Lou Adrian Cassidy, Marie-Mé, Claude Dubois et Daniel Boucher. La soirée sera animée par Pierre-Luc Funk et présentée sur les ondes de rouge.
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Céline Dion a dévoilé hier, je pense, la prochaine chanson qui le titre, qui va être Bonjour, pardon, merci, qui va sortir sur les plateformes le 3 juillet prochain. Pour tout de suite, on l'écoute avec I'm Alive au 96.9. Rouge, bonne journée!

petit peu hier, mais je l'ai terminé hier, Sur les traces. C'est une mini-série policière suspense. L'histoire d'un gars, David, qui est condamné à la prison à vie pour le meurtre de son fils de 3 ans. Mais après 5 ans, il était 5 ans en prison. Là, il découvre une photo où ça se pourrait que son fils soit encore vivant. Puis là, ben, il va s'évader pour découvrir la vérité. Même Hugo Dumas dit, c'est pas la série du siècle, mais il dit, on reste accroché, puis c'est bon. Sur les traces, si vous aimez les séries policières suspense un peu, c'est sur Netflix et c'est sorti en fin de semaine. Vraiment très, très bon. J'adore cette chanson-là. C'est ma toune de l'heure.

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Le Jazz Fest Saguenay, ça s'en vient là dans deux jours, le 25, du 25 au 27 juin. C'est la 30e édition. C'est anciennement le Festival Jazz et Blues de Saguenay. Souvenez-vous, avant c'était au mois d'avril et là c'est en juin avec une méga scène au centre-ville, au cœur de la rue Racine en fait, la nouvelle scène Sirius XM. Alors prestations gratuites, plusieurs lieux de diffusion. Ça débute le 25 juin. Vous pouvez aller sur JazzFestSaguenay.com pour avoir

tente, essaye de percer un petit peu. On est supposé de le voir, peut-être pas longtemps, mais on est supposé de voir le soleil un peu aujourd'hui. C'est ce qui était prévu dans quelques instants. Complètement été avec Denis Fortin. On se laisse pour une heure. On se retrouve tantôt. Continuez à vous inscrire pour le Club Beauté parce que je vais faire le tirage uniquement cet après-midi. Je vous laisse avec les colocs. Bon appétit.

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Le soleil brille presque partout et ça s'enligne pour être comme ça aussi demain. Donc, les festivités de la fête nationale sans pluie sont possibles cette année en 2026. Que c'est cool. On fête ce soir parce que ici à Rouge, on diffuse en simultané le grand spectacle donné sur les plaines sur le coup de 21h30. Faites quoi de la Saint-Jean, vous autres? En famille? Entre amis? Vous allez voir un show, non? 6, 12, 13 pour partager ça avec moi, puis je m'occupe de la musique entre-temps, OK? Miles Smith.

plus fête du Canada que fête nationale. Carly Rae Jepsen, originaire de Toronto, qui vient de nous offrir le numéro 1 mondial de 2012 à Rouge. Avant de vous proposer un gars qui célèbre la Saint-Jean ce soir sur scène à Montréal-Est, on se déplace en Colombie avec Maluma qui réchauffe la température. Surprendre, c'est alors à Rouge!

0: Marc Dupré est à mi-parcours de notre heure de lunch ici à Rouge avec une chanson qu'il va assurément faire sur scène ce soir du côté de Montréal-Est où il est en spectacle à 20h30. Parlant de spectacle de la Saint-Jean, ce soir c'est le gros show sur les plaines et on va le diffuser en direct dès 21h30 sur tout le grand réseau Rouge. Et ce spectacle, Michael va aller l'apprécier parce qu'il est sur la route présentement. C'est vrai, Michael?
1: Ben oui, salut Denis, ça va bien?
0: Ça va très très bien. T'as décidé comme ça sur un coup de tête de descendre à Québec, toi?
1: Ben oui, ma blonde est tombée en vacances, c'est pas prévu. Moi, je suis déjà en vacances, c'est qu'on s'est dit parfait, on embarque de l'auto, qu'on s'en va, c'est plein, on s'en va triper. Elle, c'est une grosse fan de Marie-Mé, moi, un peu plus de Lou Adrian, c'est qu'on va vraiment avoir un bon show.
0: Hey, ça sera pas plat. Pierre-Luc Funk qui va animer ça, Claude Dubois sur scène après son opération aux cordes vocales, Marie-Denise Pelletier, Dan Boucher, se souhaite une soirée de rêve, Michael.
1: Ben, c'est super, merci Denis.
0: On repart de la Saint-Jean tantôt, mais pour l'instant, on se prépare à vous proposer The King of Rock'n'Roll.

0: préféré s'en vient. Au retour.
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5: À la bouteille!
3: Non, on joue pas à la bouteille, mais là, j'ai dit joue, OK, on va passer. Des fois, les gars font ça surtout pour se divertir devant une télévision avec une manette...
4: Non! Oh, mais non, mais...
3: Cindy, je te tease!
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8: On est rendu au plat principal, le classique à Denis avec un gars qui doit se retourner dans sa tombe parce que le film sur sa vie est allé chercher des revenus de plus ou moins 300 millions de dollars à travers le monde. Un film réalisé, rappelez-vous-en, par Baz Luhrmann. Et là, lui, il voit le King of Pop dont le film sur sa vie vient de dépasser le milliard de revenus à l'international. Il doit pas être de bonne humeur. Elvis est à Rouge.

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0: 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C'est ce qu'on aurait dû m'enseigner.
1: Gabriel Prenette était à Rouge. Sa blonde, c'est Julie Pierre qu'on a connue dans OD Chypre et qui participe maintenant à l'émission un peu beaucoup passionnément avec Phil Roy. Surveillez-la en semaine du lundi au jeudi de 16 à 18 heures. Ça remplace Véro qui est en vacances, mais avis aux fantamis qui s'ennuient de Véro. À chaque semaine, on va vous proposer une ancienne émission de Véro et de ses pantas. Ce soir, 18 heures, on commence ça avec le tout premier show de Véro sur les ondes de Rouge donné le 27 août 2018. Quels étaient les fantastiques à l'époque pour le savoir? Vous allez écouter ça sur iHeart sur le coup de 18 heures. Entre-temps, tout juste avant la toute nouvelle chanson de Charlotte Cardin, voici une pièce que son interprète a faite live dans les rues de New York jeudi dernier dans le cadre de la parade soulignant la victoire des Knicks en NBA. Empire State of Mind. Et c'est maintenant que ça se passe. À Rouge. Yeah.

Ça va bien passer vite, ce show-là. On va se reparler exceptionnellement demain entre 9h et 11h parce que Julie Saint-Pierre va se joindre à moi et ensemble, on va vous présenter une compile spéciale Saint-Jean avec les 25 plus gros classiques québécois de l'histoire. Auparavant, comme on est la radio officielle de la Saint-Jean, je vous rappelle que ce soir, 21h30, on diffuse en simultané le spectacle donné sur les plaines d'Abraham à Québec. Vont y participer Lou-Adrienne Cassidy, Pierre-Luc Fong, Claude Dubois, Marie-Mé, Marie-Pierre Arthur, Mélissa Bédard, Marie-Denise Pelletier, Sarah Mé, Mia Tiner et celui qui clôture l'émission d'aujourd'hui, Dan Boucher. Le voici avec La Désise. Et manquez pas notre rendez-vous de demain. Bonne Saint-Jean, Rouge!

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midi. Katia qui s'installe. On est ensemble jusqu'à 15h55. On a des percées de soleil intéressantes. Quand même de la chaleur. Pas froid dehors, là. Est-ce que vous avez quelque chose de prévu ce soir, étant donné que demain, pour la plupart, c'est congé? Nous autres, on sera pas là demain. On va être là, mais c'est Simon qui va être là. La programmation régulière sera de retour jeudi. Vous pouvez encore vous inscrire pour notre club beauté. Vous allez sur lerougefm.ca dans la section concours La Belle Crème Après Soleil Zura qui fait excessivement bien. On va faire le tirage tantôt. Post Malone s'amène, Benson Boone, les Black Eyed Peas et on débute avec Christina Aguilera.

Charlotte Cardin qui a partagé un dessin qu'elle a fait quand elle avait 6 ans d'Alexandre Despatie nu. C'est trop drôle, elle a partagé ça sur son compte Instagram, elle a dit qu'elle tripait dessus ben raide quand elle avait 6 ans et elle nous a montré le dessin sur son compte Instagram. Elle est en Europe. Oui, elle est en Europe, spectacle 26 et 27 juin, également le 1er juillet.

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0: aujourd'hui, 23, on est le 23 juin, programmation fête nationale de la zone portuaire, c'est déjà commencé depuis 11h ce matin, là, des jeux gonflables, des maquillages pour enfants, il y a la grande tablée également sur la zone à compter de 17h, il y aura Basse Leblanc et Justine Aubin en spectacle, aussi les gars du Nord, 21h à 22h30, et le feu d'artifice ce soir, il y en a un sur la zone portuaire de Chicoutimi. C'est des activités qui sont gratuites, alors peut-être que vous êtes en congé aujourd'hui ou en fin de journée. Allez faire un tour en espérant que ça soit comme ça, là, dégagé, qu'on n'ait pas de pluie. On l'espère. Choosing Tactics, ça s'en vient en musique.
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Lou Adrienne Cassidy qui fait partie du spectacle de la fête nationale ce soir à Québec avec d'autres grands artistes, Claude Dubois quand même qui a 79 ans, qui sera là ce soir. Mia Tiner qui a participé aussi à Star Academy.

0: je viens de faire le tirage pour notre beau concours, la belle crème après soleil de Zora Cosmétique, qui fait tellement bien, mais qui sent surtout très, très bonne. On a fait notre gagnante et il s'agit de Lynn Girard. Félicitations, Lynn, qui est notre gagnante. Et aujourd'hui, ben, exceptionnellement, vous avez remarqué, c'était un mardi, parce que demain, c'est congé. Ça va être la même chose pour la semaine prochaine. On va faire notre dernière chronique avant l'été. On va revenir au mois d'août. La semaine prochaine, ça va être mardi également. Olivia Dean s'en vient en musique.
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0: tu reviens.
1: Actuellement, au moins, on a un beau ciel bleu en espérant que tout reste comme ça pour les festivités qu'il va y avoir ce soir. Il y en a un peu partout dans la région du Saguenay-Lac-Saint-Jean pour la Saint-Jean. Donc, on souhaite que ça soit beau. On poursuit en musique avec I Want You Back, NSYNC à Rouge.

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0: On a quand même un beau 21 degrés sur le Saguenay-Lac-Saint-Jean avec un beau soleil parfait pour les festivités de ce soir. Il y a Alexandra qui veut entendre la nouveauté qui tourne depuis quelques jours, depuis quelques semaines. Mais c'est une chanson vraiment, vraiment estivale de Shakira. Ça s'en vient. Bruno Mars également.
1: De vous faire entendre ça. L'intégrale s'en vient. Préparez-vous.
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3: Bon après-midi, c'est Jean-Luc Legendre. Dans la région de Québec, un homme dans la soixantaine a été arrêté en lien avec un possible féminicide. L'homme a été arrêté après la découverte du corps d'une femme enterrée à Lévis, dans le secteur du chemin du Fort. Le corps de la femme dans la cinquantaine a été découvert hier soir, quelques heures après que sa famille ait signalé sa disparition à la police de Québec. Une entente est finalement intervenue entre la Sûreté du Québec et la mère de Nora et Romy Carpentier. Depuis 3 ans, Amélie Lemieux réclamait une indemnité après le cafouillage entourant les recherches sur la disparition de ses filles, tuées par leur père en juillet 2020 à Saint-Apollinaire. Le montant versé ne sera pas dévoilé, mais Mme Lemieux a fait savoir à Nouveau Info qu'elle était satisfaite. Le coroner avait dénoncé le lancement tardif de l'alerte média, le manque de coordination de la Sûreté du Québec et aussi le manque de formation en recherche et sauvetage. D'autres nouvelles au Nouveau.info.
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Je vous rappelle que vendredi cette semaine, nouvelle chanson, nouveau single de Benson Boone qui va sortir The Time of My Life. Ça me rappelle un titre, ça. C'est pas dans Dirty Dancing qu'il y avait une chanson qui s'appelait The Time of My Life? Il me semble que oui. En tout cas, là, c'est Benson Boone qui sort cette chanson-là vendredi 26 juin. En attendant, on écoute Mystical Man.

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Orlando Fouki, vous savez qu'il sera dans la région Jonquière en musique, qui débute la semaine prochaine, là, du 1er au 11 juillet. Donc, 11 soirs de spectacle gratuit. Cœur de pirate, Mixmania, Fouki, comme je vous disais, Marjo, il y en a plein d'autres. Et vous pouvez

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Roberge qui sera des nôtres aussi. Alors, manquez pas ça. Nous, on se reparle. Pas demain. Demain, c'est congé. On se retrouve jeudi à compter de 9h. Bonne Saint-Jean. Salut. Bonne soirée.

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17: Bon après-midi, ici Jean-Luc Legendre. D'abord, dans la région de Québec, un homme de 61 ans a été arrêté en lien avec un possible féminicide. Martin Carrier a été accusé aujourd'hui d'outrage à un cadavre. D'autres accusations pourraient être déposées contre l'homme qui a comparu avec une ecchymose au visage, selon ce que rapporte Radio-Canada. Carrier a été arrêté après la découverte du corps d'une femme enterrée à Lévis dans le secteur du chemin des Forts. Le corps de la femme dans la cinquantaine a été découvert hier soir, quelques heures après que sa famille ait signalé sa disparition à la police de Québec. En Alberta, les policiers ont mené une opération qualifiée à haut risque à Lethbridge, dans la maison de l'auteur de la fusillade d'hier à Montréal. Les forces de l'ordre ont également indiqué avoir évacué plusieurs habitations voisines et demandé aux passants d'éviter le secteur en raison de la présence possible d'armes. Le tireur a été identifié comme étant Seth Hatfield, âgé de 25 ans, originaire de Lethbridge. Pendant ce temps, à Montréal, la mairesse Soraya Martinez-Ferrada a souhaité d'importants changements sur le traitement de la montée des discours radicaux anti-femmes sur les médias sociaux et aussi des changements sur le port d'armes.
18: Il faut qu'on soit conscient qu'il y a quelque chose qui se passe dans les médias sociaux sur une montée aussi d'une haine qui touche non seulement certaines personnes plus âgées, mais aussi beaucoup nos jeunes actuellement. Et on s'entend, là, dans une ville comme Montréal, d'une municipalité, les armes n'ont pas leur place.
17: Et la France a connu aujourd'hui la journée la plus chaude de son histoire. Le mercure a atteint 40 degrés dans plusieurs villes de la France. On a notamment enregistré 44,3 degrés à Pissos dans le sud-ouest. La vague de chaleur qui affectera l'Angleterre demain jeudi, où les températures maximales pourraient atteindre 39 degrés Celsius.
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0: mardi 23 juin, bienvenue à un peu beaucoup passionnément, Phil Roy qui vous parle jusqu'à 18h. Et aujourd'hui, en cette veille de la Saint-Jean-Baptiste, je pense qu'on va avoir tout un show parce qu'il y a déjà une belle énergie dans l'air. J'ai à mes côtés la rayonnante Marie-Soleil Dion.
1: Bonne Saint-Jean.
0: Et notre petit dernier, un certain Maxime Robert.
2: Bonsoir.
0: Comment vous allez?
1: Ben, ça va très bien, cette veille de la Saint-Jean. J'ai dit bonne Saint-Jean, mais je suis consciente qu'on est la veille.
0: Oui.
1: Pas pour me le dire. Mais pour moi, ça dure deux jours.
0: Exact. Le 24 décembre, on peut se dire joyeux Noël.
2: Ben oui.
1: Exactement.
0: Fait que le 23 juin, on peut se dire bonne Saint-Jean. Alors aujourd'hui, on va faire des tours d'actualité. On va parler d'un paquet d'affaires, puis autour de 17h, on se fait un pays! OK. Alors, Maxime Roberge, bienvenue officiellement dans la gang d'un peu beaucoup passionnément.
2: Merci.
0: On est tellement content de t'avoir avec nous autres. Pour l'été.
2: Je suis vraiment content d'être là aussi. Ça a comme pas de sens. Je viens de loin, vous comprenez pas. Là. Je viens de Saint-Méthode au lac dans le rang 5. C'est comme, c'est loin, c'est creux. Les gens du lac, peut-être vous avez le référent. Mais là, c'est quand même le fun, là, ce qui se passe en ce moment. Je suis bien heureux d'être avec vous.
0: Ben, il y a plein d'affaires qui se passent dans ta vie. En fait, pour les gens qui te connaissent pas, ça fait plus de 20 ans que toi, tu travailles en radio, principalement au Saguenay, à Montréal. Mais depuis l'année dernière, tu co-animes le podcast Pop Pop Balado avec ton amie de longue date, Marie-Josée Gauvin, qui anime notamment l'émission du matin ici au 107.3 Rouge à Montréal. Et toi puis Marie-Josée, ben, vous parlez beaucoup de culture pop sous tous les angles. Des fois, vous traversez la... Mais souvent, c'est toi.
2: Ah oui.
0: Vous transgressez des lignes, mais on adore ça. Ça nous fait vraiment rire.
2: Je suis né pour chanter. Encore et encore. Je la tenais, là, d'un souffle.
1: Tu es capable de faire après?
2: Ben oui.
1: Maxime!
2: Ah, c'était beau, ça t'a fait une émotion.
1: Wow!
2: Non seulement à 8 ans. Je faisais comme si j'avais le vécu de Laurent Jalbert. J'interprétais cette chanson-là vraiment d'une façon intense. Puis je la chantais devant toute ma famille. Puis là, j'étirais là encore et encore. Puis là, tout le monde était là. Mon Dieu, qu'il y a du souffle. Personne ne m'a jamais poussé là-dedans. Non. Ils m'ont envoyé faire du taekwondo, les tabarnas. C'est vrai. Ils m'ont poussé dans le taekwondo. Mes parents, ils avaient tellement pas rapport. Là. C'est épouvantable. Mais j'ai bien fait d'écouter ma petite voix intérieure.
0: Et aujourd'hui, t'es capable de briser combien de planches?
2: Zéro, j'ai même pas eu ma première dame. J'étais même pas capable de compter. Ils nous apprenaient à compter dans une langue, là, puis j'étais même pas capable de compter. C'était
0: déjà à 8 ans, toi, les dames, tu savais que t'en voulais.
2: Ah, absolument, complètement, Phil. Mais les dames, très peu pour moi.
0: Très peu pour toi.
2: Merci. Hey,
0: d'ailleurs, je veux juste dire que il y a tous les épisodes Papa Balado qui sont disponibles sur iHeart, qui sont disponibles aussi sur le YouTube. Vous avez votre chaîne YouTube.
2: Absolument.
0: C'est vraiment bon, ça s'écoute vraiment bien. À tout moment, pour de vrai, là, à la maison, on est vraiment des fans.
2: Oh, merci.
0: Vraiment. Et là, vous avez commencé à faire des tournées pour faire des enregistrements live devant public.
2: Oui.
0: Comment t'aimes ça, faire des shows devant des gens?
2: Ce qui est drôle, c'est que avant de monter sur scène avec Marie-Jo, je dis, on n'a jamais demandé ça. C'est comme faut s'adapter. C'est vraiment drôle parce que le succès, on s'est un peu fait, heureusement, fait prendre par le succès, puis on remplit des petites salles, puis c'est bien, bien le fun. Mais tu sais, à chaque fois, je fais, ça a juste pas de rapport. Ça a aucun rapport. Tu parlerais au Maxime de 2025, puis il ferait, parlerais du Maxime de 2026, puis il ferait,
1: va chier. Va
2: genre, pète. Ouais, on peut dire va chier, on va dire va pète.
0: Ah ouais.
2: On va dire.
0: Ouais.
2: Mais c'est assez intense, c'est le fun.
0: Ouais.
2: C'est le fun.
0: Mais ben, si les gens veulent participer à ce beau succès-là, il y a plein de dates qui vont être annoncées sur votre site poppopbalado.ca. Sinon, ben je vous rappelle que les épisodes sont disponibles un peu partout, notamment aussi sur Crave.
2: Oui.
0: Alors très content de t'avoir avec nous. On va parler de la Saint-Jean aujourd'hui. En un mot pour toi, la Saint-Jean, c'est
2: feu.
0: Feu, voilà. Marie-Soleil Dion, écoute, à toutes les fois que tu viens ici, on parle, j'ai l'impression de l'amour est dans le pré.
1: Bien sûr.
0: Mais parce que c'est tellement un bon show et que là, on a su que la 15e saison de l'amour est dans le pré va avoir lieu.
1: Oui, mais d'ailleurs, là, les portraits sont en ligne. Fait que là, c'est le temps. Présentement, on est en inscription pour les prétendants et prétendantes. Donc, les agriculteurs ont été choisis.
0: Oui.
1: Il y a 9 portraits qui sont sur les réseaux sociaux. Faut aller visionner les portraits et là, faut s'inscrire pour un ou une agricultrice agricole. C'est le temps, là. On va choisir les prétendants dans les prochaines semaines, puis on va commencer à tourner à la mi-août.
0: Qu'est-ce qui fait de quelqu'un un bon prétendant ou une bonne prétendante?
1: Mais en fait, c'est l'intérêt sincère et réel pour l'agriculteur. C'est-à-dire qu'un prétendant qui écrit en disant comme « Wow, j'ai vu le portrait de Max, je capote dessus, c'est exactement le genre de réalité que je vis, c'est exactement le genre de vie que je veux vivre, j'aime sa relation avec sa famille, tout ça. » C'est ça qui est important. Nous, ce qu'on veut, c'est rencontrer des gens qui vont être des bons matchs avec nos agriculteurs, nos agricultrices pour pouvoir faire d'autres bébés. On est rendu à 44.
0: Non!
2: Yes! Et puis là, il y a un couple gay qui vient d'en adopter deux aujourd'hui.
1: Oui, David et Alex qui ont eu leurs jumeaux. Donc ça, c'est vraiment... David et Alex, c'était le premier couple gay qui a, dans la saison 9, oui. Je pense, qui a été très, très apprécié du public. Depuis, il y a eu Sab et Mel qui ont eu leur fille aussi. Et puis, il y en a eu d'autres. Sauf que c'est ça qui est beau avec L'amour est dans le prix. Il y a vraiment des portraits d'une très grande diversité d'agriculteurs. Allez voir, on a cette année entre 22 et 67, je pense. Non, 57.
0: Ah ouais, OK, en âge.
1: En
0: okay.
1: Âge, ouais.
0: Bon, mais alors, il y en aura pour tous les goûts. Sinon, Marie-Soleil, toi, la Saint-Jean, un mot, c'est?
1: C'est bleu.
0: Bleu, yes sir! Alors à 17h, on va avoir besoin de vous. On veut connaître votre pas du tout, votre passionnément du jour. Qu'est-ce qui vous allume aujourd'hui ou peut-être quelque chose qui vous décourage? Partagez-nous ça via le micro sur iHeart Radio et on va jouer vos messages en début de deuxième heure. On a vraiment un gros show, on dit ça à tous les jours, mais honnêtement, à tous les jours, c'est vrai. Aujourd'hui, on parle entre autres de Saint-Jean-Baptiste, de films d'animation, de Katy Perry, oh yeah, et de vidange international. Alors que vous veniez de très loin, ou que vous soyez un petit peu la mère de 44 bébés. On passe les deux prochaines heures ensemble pour un peu...

0: 16h04, vous écoutez toujours un peu beaucoup passionnément jusqu'à 18h. C'est Phil Roy qui vous parle en compagnie de Maxime Roberge et de Marie-Soleil Dion. Le nouveau Toy Story vient tout juste de prendre l'affiche et honnêtement, c'est un immense succès. Dans son premier week-end, le film a déjà dépassé les 312 millions de dollars au box-office, ce qui fait du cinquième tome de l'histoire de Toy Story, d'histoire de jouets, le meilleur départ de toute l'histoire de la franchise. Et Marie-Soleil Dion est avec nous.
1: Oui.
0: Et je veux absolument parler de Toy Story, d'histoire de jouets 5, parce que toi, tu prêtes ta voix à un personnage.
1: Oui, et je joue Snappy, le petit appareil photo un peu vintage.
0: Mais je trouve ça malade.
1: Je le sais, moi aussi.
0: C'était-tu un... Tout le long, tu t'étudies, je connais un gars qui vient du rang 5.
1: J'arrêtais pas de penser à Max, je pensais à Yann Calais, je le connaissais pas encore. Là,
0: Je viens de Charlebourg.
1: Je suis ici. Non, j'étais vraiment contente, j'ai passé une audition, là, tu sais, c'est vraiment... Ouais. Je fais pas de doublage dans la vie. Il y a des gens qui en font vraiment beaucoup. Moi, j'en ai jamais fait. Puis, j'ai passé l'audition vraiment en mode, regarde, tu sais, expérience de vie, on verra ce qui arrive. Puis là, quand je l'ai eu, j'étais vraiment contente. Puis, tu sais, ça fait, quand mon fils a 8 ans, ça fait 8 ans qu'il vit avec moi puis qu'il voit tout ce que je fais dans la vie. Puis bon, il y a des affaires quand même cool que j'ai faites dans les dernières années. Mais quand on était au parc, j'ai dit, hey, j'ai eu le rôle dans Toy Story, là. Il était dans tous ses états, il était tellement fier. Il est venu en première avec son père, la bande à son père, sa sœur. Toute la famille était là pour la première. Puis c'était vraiment le fun de participer à ça.
0: Donc c'était la première fois que tu faisais du doublage.
1: C'était la première fois, ouais.
0: Aïe, tu commences ça avec un film de Disney, c'est... Ouais. OK, là, j'ai des questions, là, mais y a-tu comme quelque chose qui... C'est sûr que t'avais pas le droit d'en parler.
1: Mais non seulement j'avais pas le droit, mais tu sais, je voyais vraiment que mes petits bouts de scène. Okay. Le reste est blurry. Tu vois pas... j'ai rien vu du film à part les moments où est-ce que moi, je parlais.
0: Okay.
1: Puis quand j'y allais dans mon agenda, puis là-bas, quand j'arrivais, c'était pas le nom du film, c'est un nom de code.
0: OK. C'était quoi le nom de code, là? C'est fini, tu peux nous le dire.
1: C'était Applesauce.
0: Applesauce. Je suis là pour Applesauce.
1: Ouais, je disais, je viens de tourner sur Applesauce.
2: Fait que t'as pas entendu la tune de Taylor Swift avant tout le monde, toi.
1: J'ai vraiment rien vécu que vous avez pas vécu. Là, j'allais voir le film en même temps que tout le monde. Non, j'ai juste un salaire. Là. Mais c'est tout.
0: Moi, le monde paye en argent. Je voulais payer en...
1: J'ai pas eu de cadeau.
0: Hoodie en plastique.
1: J'ai pas eu de t-shirt, j'ai pas eu... Non, j'ai vraiment juste dit mes mots, puis that's it.
0: À la base, t'étais-tu une grande fan de l'histoire de jouets, Max? T'es-tu...
2: Moi, c'est trop pour moi, le 3D. Genre, je sais que c'est ça va paraître... Les films d'animation comme ça, moi, j'arrêtais à La Belle et la Bête en 94, là, avec Peebo Bryson et Céline. C'est tout ce que je peux me rappeler.
1: Okay.
2: Mais après ça, tout ce qui est histoire de jouets, crucifiez-moi, je ne l'ai jamais vu.
1: Oh,
2: devrais-je me lancer?
1: T'as quel âge?
2: J'ai 41 ans.
0: Mais honnêtement, Max, il faut que... Pour de vrai, si à la fin de Histoire de jouets 3, tu vas savoir de quel moment je parle.
2: Okay.
0: Si tu pleures pas, il y a un problème avec ton cœur.
2: Mais je connais « You got a friend in me ».
0: Wow!
2: Ah, parce que là, j'ai le... Faut savoir, là, j'ai l'oreille absolue. « You got a friend in me ». Yeah! Bon, je l'ai-tu pas payé?
1: C'est très bon.
2: OK, merci.
0: Chute bel ange. Oh, comme merci! Dirait mon animateur de balado préféré.
2: Merci de me le dire.
0: Mais moi, honnêtement, je suis un méga fan de films animés, mais surtout de l'histoire de jouets. Moi, dans mon bureau, j'ai des figurines, là, tu sais. Oh, ouais. J'ai Woody, j'ai Buzz, j'ai Slinky. J'ai le Slinky qu'on a acheté en 98. Oh. Un an après la sortie de Toy Story, on était, nous autres, à Walt Disney, puis mes frères puis moi, on s'est acheté ça. On l'a pété, puis on l'a jamais acheté. Puis il est dans mon bureau.
1: Qui est Marc Labrèche.
0: Qui est Marc Labrèche. Ouais. Mais tu sais, moi, là, je...
2: Est-ce
0: moi,
2: que le fait d'avoir des enfants, vous le redécouvrez dans leurs yeux? Parce que ça doit être le fun aussi de faire écouter des films que tu as vus dans ta jeunesse. Puis que là, il y a des nouveaux yeux là-dessus.
1: Mais complètement. Moi, j'étais un peu plus vieille. J'avais comme 12 quand c'est sorti. Fait que je l'ai comme aimé à retardement. Ou avec en sachant que c'était un beau film, mais en n'étant pas enfant moi-même. Tu sais, pré-ado. Fait que je l'ai plus réécouté, je dirais, comme avec Léon dans les dernières années, même si j'avais toujours suivi, évidemment, quand ça sortait. Là. Sauf que, tu sais, moi, c'est pas accroché à quelque chose de mon enfance, parce que j'ai 41 aussi, fait que j'étais pré-ado.
0: Ouais, c'est ça. Moi, c'était direct dedans, puis moi, l'affaire, c'est que mes filles, Billy, elle comprend pas pourquoi l'histoire, c'est... Quand on le réécoute, c'est pas à propos de la fille cowboy.
2: Oui.
0: On l'a déjà écouté, l'histoire du gars cowboy. Pourquoi c'est encore l'histoire du... Billy, là... Quand, mettons, on écoute le hockey du Canadien, elle fait « Pourquoi là, c'est pour autour des filles? »
1: Ah, j'adore. Wow,
0: elle veut vraiment que ça soit...
1: C'est avec elle qu'on va faire l'avenir.
0: Oui, exactement. C'est lesquels vos films d'animation préférés? Textez-nous 6, 12, 13 et on vous lit tout de suite après la chanson du film. I knew it. I knew you. Taylor Swift. 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

0: Taylor Swift qui nous chante I Knew It, I Knew You, qui est la chanson officielle de l'Histoire de jouets 5 qui est sortie la semaine dernière et dont Marie-Soleil prête notamment sa voix à Snappy, l'appareil photo. Oui. Et avant la chanson, on a parlé du nouveau donc Histoire de jouets, puis on s'est posé la question, c'est lequel votre film d'animation préféré? Et bien là, la messagerie texte au 6-12-13 a explosé. On a reçu énormément de réponses. J'en lis une coupe. Il y a Sarah qui dit Mulan. Pour ma part, c'est Spirit que j'ai écouté en brisé la cassette. Le cheval libre.
1: Spirit. Oh, oui. Marie-Lou Duclos qui est comme dans mon clan. La Belle et la Bête. Represent. C'est tellement encore bon, là. C'est épouvantable.
0: Il y a Eve qui dit le film Ferdinand, meilleur film ever. As-tu vu Ferdinand?
2: Non.
0: Ferdinand, c'est l'histoire c'est des taureaux de toréador, là, oui, tu sais. Oui. Et qui s'entraînent pour ça. Puis Ferdinand, c'est un taureau que le père est comme le meilleur taureau, puis lui, il veut pas se battre.
2: Oh.
0: Et là, ben, à un moment donné, il s'enfuit, puis là, il s'élève, mais il devient un énorme taureau, puis là, ben, son passé va le rattraper, comprenez ce qui va se passer.
1: Oui.
0: Y a beaucoup de gens qui disent Coco.
2: Coco, c'est formidable.
0: OK, j'ai une question.
2: Oui.
0: Coco, je connais... Coco, OK?
2: Un poquito loco.
1: Je pleure dans Coco.
0: Oui, on pleure dans Coco. Pleure dans Coco. C'est touchant, c'est vraiment un bon film.
2: Oui.
0: J'ai l'impression que c'est les adultes qui trippent sur Coco. J'ai pas encore rencontré d'enfants qui disent « Moi, mon film préféré, c'est Coco. »
2: En fait, il a beaucoup, beaucoup aimé Coco. On l'a beaucoup écouté.
0: Ah ouais, OK.
2: Ouais, je peux pas dire que c'est son préféré, okay, mais il l'a beaucoup écouté. Nous, ce qui a vraiment, vraiment été intense chez nous, c'est La Familia Madrigal.
0: Ah, nous autres.
2: Et nous autres, là, tout l'album au complet, là, tu sais, « Ne parlons pas de Bruno, ouais.
0: Encanto. » Ce film-là, là.
2: Ouais.
0: Max, on t'a perdu, hein?
1: Vous m'avez perdu. Oui, je t'ai rendu d'un dramatique à Jeannette Bertrand. Je sais que c'était pas des dessins animés.
2: Avec un grand.
1: Et parlez-moi de ça, là.
0: Ben
1: c'est
0: oui, même... je comprends.
1: C'est ça. Moi, c'était ma jeunesse. J'ai été élevé là-dessus. Qu'est-ce que tu veux que je te dise? J'ai pas de référent pour La Belle et la Bête.
0: Ben,
1: c'est pas
0: non,
1: musique.
0: Mais honnêtement, faut que tu t'y mettes un petit peu, là.
2: Oui,
0: ben
2: la famille à Madrigal, là, je te jure.
0: Oui, la famille Madrigal. Tout le monde a un pouvoir.
2: Oui.
0: Sauf une fille.
2: Mirabelle,
0: mais peut-être qu'à la fin, a-t-elle un pouvoir?
2: Oh, on sait pas. On te le dira pas, Max.
1: Ok. Mais c'est un film de Disney. Vous m'avez tellement titillé, j'irai pas le voir.
0: Ah, non, mais d'avoir vu que tu vas pas le voir, elle a un pouvoir. C'est l'écoute, puis l'amour.
1: Oh, c'est le fun.
0: C'est comme quand mon père disait, toi, t'as de l'avenir, toi, t'es un curieux.
1: Ah, non, ça, t'es pareil, t'es spécial.
0: Tu seras pas bon au soccer, Phil. Tes frères sont bons au soccer, puis toi, t'es curieux.
1: Oh.
2: Mais regarde, c'est qui gagne le plus d'argent aujourd'hui entre toi et tes frères?
0: Mon grand frère.
2: Ah.
0: ça vous donne une idée? Il est loadé. OK, comme on est dans les films d'animation, je vous teste, OK?
2: Oui.
0: En quelle année Disney a sorti son premier long-métrage d'animation et c'était quel film?
1: 1929, le petit, tu sais, il est sur un bateau, là, Mickey.
2: Magic
0: mais un long-métrage, c'est un court-métrage.
1: OK, je m'excuse.
0: Son premier film.
2: 52.
0: C'est en 1937 et le film, c'était Blanche-Neige et les Sept personne de petite taille.
1: Ah oui.
0: Dans quel film retrouve-t-on un personnage qui s'appelle Linguini?
2: C'est dans Ratatouille.
0: OK, dans La Reine des Neiges, quelle chanson est devenue un immense succès?
1: Libéré, délivré.
0: Ben oui. Bon.
2: Délivré.
0: Oui. Quel film d'animation se déroule au Mexique?
2: C'est Coco.
0: Ben oui, c'est Coco. On en a parlé pendant 20 minutes.
2: Ben oui.
0: Dans Le Roi Lion, comment s'appelle le père de Simba?
2: Mufasa.
1: Hey, toi,
2: j'aime ça, ces jeux-là.
1: Je
2: m'excuse.
1: Mettez-moi des comptes.
2: Mais t'as dit que tu connaissais rien de toute façon.
1: Je m'excuse, je le savais, celle-là.
2: Ah, excuse-moi.
1: Mais c'est parce que t'es vraiment plus vive que moi.
2: Ouais, c'est okay.
1: Ma vivance est loin, là. Je l'ai pris à 3h en matin.
0: OK. Quel film met en vedette un animal choisi pour devenir le guerrier dragon?
2: Ah, tu vois ça, je sais pas.
1: Ah, Petit Pied le dinosaure.
0: Oui, le grand guerrier dragon.
1: Oui.
0: Petit Pied le dinosaure, ben Max. C'est là-bas. Mais non, c'est Kung Fu Panda. C'est Kung Fu Panda. Hey, jusqu'à 18h, vous écoutez un peu beaucoup passionnément avec mes pétales, Marie-Soleil Dion, Maxime Roberge et moi-même, Phil Roy. Et on vous revient tout de suite après Next, Laurence Nerbonne. Ça,
2: c'est juste dans le clip.
0: Oui.

0: Vous êtes toujours à l'écoute d'Un peu beaucoup passionnément partout à Rouge. Merci d'être avec nous jusqu'à 18h. Phil Roy qui est avec vous en compagnie de Marie-Soleil Dion et de Maxime Roberge. Là, il y a une vague d'amour qui déferle sur le 6-12-13, mon beau Max et Marie-Soleil aussi. Il y a Chantal qui dit « Max, Rob, mon préf! »
1: Allô!
0: Denis qui dit « Max, je t'aime tellement! » Il y a quelqu'un qui dit « Marie-Soleil, je suis ton fan numéro 1, je t'adore dans L'amour est dans le pré, je trouve tellement que t'es bonne et je partage ça toutes les fois que t'es là. » On parle de ton animation que je trouve tellement soft puis qui marie vraiment bien. Puis c'est pas évident parce que c'est un show qui est fort, tu sais. Puis en tout cas, bref.
2: C'est gentil, merci. Merci beaucoup, j'adore faire ça.
0: Oui, il y a quelqu'un qui dit « Bon show, belle gang, un plaisir de rouler en votre compagnie en direction de la Californie. »
2: Oh wow.
0: Et c'est Nicole, la camionneuse, qui nous écrit. Elle nous écrit souvent, Nicole. Merci d'être avec nous. Donc, il y a quelqu'un qui dit « Maxime, mon bel ange, on t'écoute en direct des Adirondacks. On est assez contente. »
3: Ah, c'est bien le fun. Oui. Okay. Allez pas escalader, là. Faites-vous pas mal dans les Adirondacks, là.
2: Ils sont toujours dans leur chaise Adirondack, là.
3: Ils sont dans leur Adirondack. Je pensais qu'ils étaient dans la chaîne de montagne. Hey, que j'ai l'air simple. Je m'excuse.
0: D'après moi, tu t'es fait avoir.
3: Okay.
0: Allez, au retour, pour son premier sujet de la saison, Max Roberge s'adresse directement à une vedette internationale. Restez là, on écoute le blues de la métropole. Beau dommage. Ça, toujours un hit.

0: Hey, oui, quelle bonne toune, un peu beaucoup passionnément, à saveur Saint-Jean-Baptiste. Maxime Roberge, oui. Demain, donc c'est la Saint-Jean-Baptiste. Et pour l'occasion, tu voulais présenter les incontournables québécois à une nouvelle Québécoise par alliance.
1: Oui, une néo-québécoise, j'ai nommé Katy Perry. Je suis tellement excité que Katy soit maintenant québécoise, parce que non, elle est plus américaine.
2: Non.
1: J'ai décidé qu'elle était québécoise.
0: Catherine Perrin, elle veut qu'on l'appelle maintenant.
1: Ah! Oui, c'est
2: elle
1: ça.
2: Elle veut sûrement pas être américaine, elle veut plus être québécoise,
1: elle
2: c'est
1: veut,
2: sûr.
1: Ben c'est ça, elle veut se faire appeler Catherine.
0: Okay. Oui.
1: Perrin.
0: Catherine Perrin 2.
1: Donc, c'est son nouveau nom. Puis moi, j'ai tellement un plan clair cet été pour Katy. Là, aujourd'hui, parce que là, c'est la veille de la Saint-Jean, je suis full keb, je suis full insufflé d'activités à faire au Québec.
0: Ouais.
1: Puis j'y prépare tout un été. J'espère qu'elle est prête. Je veux même pas qu'elle passe du temps avec Justin, je veux qu'elle passe du temps avec moi.
2: Oui, je comprends.
1: Parce que ça va gauler. Premièrement, j'ai une petite... sortie culturelle, si on veut, ça va se passer chez nous. On va faire une soirée cinéma.
0: C'est pas une sortie culturelle, ça?
1: Oui.
0: À kidnapper quelqu'un.
1: Ben, écoutez, ce que je lui premièrement, on va se commander du Lafleur, parce que c'est fou québécois.
0: Oui.
1: Puis, deuxièmement, on va écouter À l'ombre de l'épervier.
0: Oui.
1: Je pense qu'il faut qu'elle se trempe dans la culture québécoise, puis il faut qu'elle y aille à pieds joints.
2: Il va bien
1: riche, oui. Oh, oui, complètement. Puis, je veux lui montrer qu'avant elle, il y avait du monde au Québec.
0: Oui. Il est temps qu'elle catch.
1: Cathy, descend de tes grands chevaux. Marie-Carmen, t'es là avec Miel et Venin, tu comprends pas, là.
2: Ouais.
1: Fait qu'il y a une soirée où je vais lui faire entendre toute Miel et Venin, Entre l'ombre et la lumière.
2: Oui.
1: Puis après ça, je veux qu'elle la chante au karaoké. Elle est mieux d'apprendre le français, la petite maudite.
2: Ouais.
1: Ensuite de ça, je veux l'amener sous au Saint-Hubert à Charlemagne.
2: Oui.
1: Pourquoi au Saint-Hubert à Charlemagne? Ben, premièrement pour les filets de poulet, là, c'est délicieux. Mais je vais montrer à vient d'où la vraie queen.
2: Ben oui.
0: Sur
2: le boulevard Céline Dion.
1: Oh oui. Oui. Pas toi, là, au Québec, là, Cathy. Non. C'est pas parce que tu viens d'arriver que c'est toi. C'est Céline, la reine. C'est clair?
2: Oui.
1: J'espère que c'est clair.
0: On pourrait appeler la ville pour avoir la grosse boule. Tu pourrais faire une version de rocamboulesque.
1: Ah,
0: le show
1: c'est
0: vidéo
1: bon.
0: Demain.
1: J'aime
0: faut
1: ça.
0: Qu'elle roule la boule jusque dans le hangar pour aller ranger la boule.
1: Je capote. J'adhère. Entre filles, c'est sûr qu'on va se faire une soirée magasinage.
2: Oui.
1: C'est fini, Victoria's Secret. On s'en va à Sansa, ma belle. Là, on va te prendre des belles brassières de la Sansa.
0: Puis, pas le droit de rien acheter. Faut juste qu'elle vole des affaires.
1: Oui.
0: Au garage, oh, c'est à la scène.
1: C'est bon. C'est tellement ça. Je veux qu'elle se mette dans le pétrin. Je veux vraiment qu'elle s'imprègne du Québec, qu'elle se fasse arrêter. Ça serait le fun. Je veux l'amener aussi magasiner chez Liquidation Marie. Parce que je veux y apprendre c'est quoi le prix d'un casseau de fraises non bio. Là. Non, mais... Pour vrai, c'est vrai. Ils sont tellement déconnectés, les vedettes, qu'il faut qu'ils deviennent keb. Faut qu'ils sachent c'est quoi des petites fraises là, qui coûtent pas trop cher. Je vais l'amener aussi aux Galeries de la Capitale. On va faire le train ensemble.
2: Oui!
1: C'est tellement le fun.
2: Tu pourrais patiner avec aussi?
1: Ouais, mais je sais pas, faut le patiner, ça me prend une chaise.
2: Ah,
0: ben ça, c'est pas grave.
1: Mais ça s'en vient. Peut-être que, oui, c'est le fun, mais... Avec le train, tu sens le froid de la patinoire. Ça fait
2: c'est
1: Cathy,
2: vrai.
1: Elle va être belle avec sa brassière de la Sansa, ses pins, ça va être le fun. Après ça, des activités plein air. Je veux l'amener au Regard de Valleyfield.
0: Oui.
1: Je veux qu'elle mange des petites, comment qu'on appelle ça, les petites grillades, là?
0: Les grillades de Valleyfield.
1: Si on s'arrive, les grillades de Valleyfield.
2: Oui.
1: Je veux qu'elle mange ça.
0: C'est un mélange d'épices méga connu, les grillades de Valleyfield.
1: Complètement.
0: Il y a ça, l'équipe, l'autre bord, ils regardent complètement béant. Ben oui, voyons donc. C'est tellement bon.
1: Joe Ashton, please. Là, tu sais c'est quoi, regarde de Valleyfield, puis tu sais c'est quoi les grillades.
0: De Valleyfield.
1: Je veux l'amener manger une poutine chez Pauline à Jonquière. Ça, c'est vraiment important, les gens qui ont fait ATM,
0: ça,
1: vous savez quoi je parle.
0: Ça, c'est-tu le resto à côté du stand à taxi?
1: Complètement.
0: Oui, je vois exactement
1: c'est
0: ça.
1: Ben ton sac-lac! Oui. C'est bien fun!
0: Il y a une micro juste à côté, la Voix Maltée.
1: Oui.
0: Voix Maltée,
1: absolument.
0: Poutine, taxi.
2: Il y en a fait de la tournée.
1: Si on est capable de se traverser l'été, moi, ce que je veux avec Katy, c'est aller à chasse à Pardry. Puis, ça va se faire cet automne, parce que là, si elle adhère à mon plat de passer un été...
2: Faut que tu l'amènes aux pommes à l'automne.
1: Faut que je l'amène
2: à l'île
1: d'Orléans.
0: Sur des petites échelles qui tiennent avec la peur.
1: C'est ça, puis je veux... C'est absolument ça. Puis je veux prendre un photo shoot d'elle et Justin aux pommes.
2: Oui.
1: Donc ça, je viens d'inventer ça.
2: Oui.
0: Mais c'est correct.
1: Oui.
2: Mes chemises tarotées, bottes de tuyau, là, tu sais, il faut la québécisée, là.
0: Cadeau d'autres quand c'est à Torso chez vous.
1: Oui.
0: Un croque-pot Ricardo.
1: Absolument.
0: Des mitaines de four trois fois par jour. Sûr que dès que tu touches quelque chose de chaud, tu te brûles les mains.
1: Oui.
3: Mais sont cool en sauge. Sont super belles. C'est super belle. J'ai aussi des cloches. Je m'adresse à Marie-Lou. T'es juste un layer de plus.
1: J'adore tout ça. Donc, ce que je voulais dire à ma belle Cathy, t'es la bienvenue au Québec. Aujourd'hui, c'est la veille de la Saint-Jean. Et puis, have fun au Québec. Mm-hmm. Je le dis en anglais parce que vous savez, il y a aussi des anglophones qui nous écoutent en ce moment. C'est pas vrai. Il y en a pas. Mais je voulais lui dire bienvenue au Québec. J'espère que tu vas devenir une bonne et belle Québécoise, que tu vas t'intéresser à notre culture. Et puis, elle est riche, elle est vaste, elle est fun. Je disais plein de jokes là, dans les dernières minutes. Mais j'espère qu'elle a du fun ici au Québec. Notre néo-québécoise, Miss Katy Perry.
0: Yes! Ben, Catherine, si tu nous écoutes, on aimerait beaucoup ça que tu refasses une version toi-même de Libérez-nous des libéraux.
3: Oui!
0: Mais que tu comprennes pas le double sens. Hey, merci Max! Restez là parce qu'au retour, c'est l'heure de notre concours pour gagner un séjour dans Charlevoix. Alors, vous pouvez nous appeler dès maintenant si vous avez envie de participer. Alors, vous nous appelez 514-790-1073 ou encore le 1-855-768-4336. 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
3: Alors, juste avant d'aller dans notre concours de ce road trip à la Malbaie, Maxime Roberge, tu as un mea culpa à faire.
4: Oui.
3: Tu te l'es fait dire.
4: C'est terrible. Vous êtes tellement violent sur la messagerie, c'est épouvantable. Excusez-vous à moi après que je me suis excusé.
3: Oui, mais commence par t'excuser en premier.
4: Le Saint-Hubert de Charlemagne est fermé, mesdames et messieurs.
3: Ouais.
4: C'est ce qu'on me dit. Mais moi, je suis allé il y a peut-être 5 ans, puis il est encore ouvert.
5: Oui, il se passe beaucoup de choses en 5 ans, Max.
4: Ben, c'est ça.
3: C'est pas, j'étais allé la semaine passée, là, c'était il y a 5 ans.
4: C'est ça. Ouais. Excusez-moi, pardonnez-moi. Mon erreur. Je vous aime. I love you. I see you. Merci.
3: Voilà. Alors, bon, maintenant que c'est dit, le petit manoir du casino vous accueille à la Malbaie, entre fleuve et montagne. Alors, vous pourriez profiter d'une nuitée incluant le petit déjeuner, un panier de produits locaux, un accès au spa, le tout pour 2 personnes. Alors, ce qu'on va faire, je vais vous nommer 5 choses qu'on voit sur la route vers la Malbaie. Et vous, vous allez devoir, en fait, la personne qui va participer, va devoir me nommer les choses, mais sur le chemin inverse. Donc, la liste inversée. Ce qui fait que le 5e élément que je vais nommer va devoir devenir le premier. Alors, voilà. Alors, aujourd'hui, on joue avec Julie-Christine de Lévis. Salut, Julie-Christine! Allô, Julie?
6: Oui?
3: Oui!
5: Allô?
3: Ça va bien?
6: Oui, ça va, vous?
3: Ben oui, super bien. Alors, t'as compris le concept du concours, ta tâche?
6: Oui.
3: Bon, parfait. Alors, si t'as pas la bonne réponse, on va prendre un deuxième appel. Et si par la suite, le deuxième appel a pas la bonne réponse, on va se tourner du côté de la messagerie au 6-12-13. Alors, on ne va pas répéter la liste. Alors, Julie-Christine, tu dois être attentive. C'est bon pour toi?
6: Oui,
3: alors,
6: c'est parfait.
3: C'est parti. L'été dernier, je suis allé passer une fin de semaine dans Charlevoix avec mon nouvel ami Maxime Roberge.
7: Bonjour.
3: En quittant Montréal, on a fait un arrêt au Stade Olympique parce que Max voulait absolument le prendre en photo. Ensuite de ça, on a traversé le pont Pierre Laporte juste avant d'aller dîner à l'île d'Orléans. Et un peu plus tard, on a aperçu une gang de baleines près de Baie-Sainte-Catherine. Et juste avant d'arriver à destination, on a fait un détour par les jardins de Quatre Vents. Alors, Julie-Christine, peux-tu me nommer, dans l'ordre inverse, les destinations que je t'ai nommées?
6: Bien sûr, j'ai les Jardins de Quatre Vents.
3: Oui.
6: Baie-Sainte-Catherine. L'île d'Orléans.
3: Oui.
6: Le pont Pierre-Laporte que je viens de traverser d'ailleurs.
3: Yeah!
6: Et le Stade Olympique.
3: Oui! Oui. Alors, félicitations, Julie-Christine. Reste en ligne, mais tu mets la main sur une nuitée au petit manoir du casino. Ça inclut le petit déjeuner, un panier de produits locaux et un accès au spa pour 2 personnes. Veux-tu y aller avec Maxime Roberge?
6: J'aimerais
3: bien
6: y aller avec mon chum, par exemple.
3: Oh, tout le temps, les histoires de chum. Ben, félicitations. Merci d'être à l'écoute.
5: Bravo.
3: Yes, bon séjour, profites-en. Marie-Soleil, Maxime, commencez à faire vos vocalises parce qu'au retour, on va jouer à notre nouveau jeu, Chante-la ta version. Ou si vous avez encore le temps de nous envoyer vos pas du tout, vos passionnément du jour, qu'est-ce qui vous rend de bonne humeur ou qu'est-ce qui vous gosse. Alors, dites-nous ça via le micro de l'application iHeart Radio. Ça se passe tout de suite après Si tout s'arrête demain de Roxane Bruno. Vous êtes à Rouge.

0: chante-la ta version.
1: Oui, alors chante-la ta version, Maxime Roberge, oui. Marie-Soleil Dion. Bon, là, c'est sûr que Max, t'as quand même un edge, parce qu'on a entendu en ouverture d'émission que tu as l'âme, en fait, d'un grand chanteur.
2: Grégory Charles II, et je suis, j'ai l'oreille absolue.
3: Ah, voilà.
1: Oui, t'as l'oreille absolue, puis nous, ben, on a aussi l'oreille maganée.
3: On a l'oreille.
1: Voilà. Marie-Soleil, toi, tu te débrouilles comment, niveau chant?
3: C'est très, là, très basique. Mon affaire. Là. Je suis capable d'apprendre une chanson. Je suis comme une comédienne capable de chanter quand j'ai des répétitions, mais je suis pas comme une chanteuse. Au karaoké, je me donne, mais c'est pas toujours sur la note.
1: C'est l'explication la plus floue à une question aussi simple. Mais ben, c'est sûr que dépendamment, si on est mordi. Alors, c'est très simple. Chante-la ta version. On va tous avoir la

0: pas jouer à ça.
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2: Dans baleine?
0: Ben, tantôt, t'as dit baleine, là, j'ai dit, j'aime baleine. Ça. Du moins, qui disent baleine, j'adore ça. C'est comme la haine dans baleine. J'ai eu au moins une phrase.
2: Je gagne
0: quoi?
2: Ben, attends, on n'est pas fini. Parce que quelqu'un va faire pire. Marie-Soleil, c'est à toi. Alors, même chanson, c'est parti.

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1: Bravo,
2: vous êtes bon, forcé d'avouer.
1: Oui, vous êtes bravo, délicieux. Très bon.
0: Oui, alors, hey, comme on a du fun, on va faire une deuxième chanson. Est-ce qu'on a le temps?
3: Ouais.
0: Oui, le blues du businessman. Alors, comme Marie-Soleil, tu as emporté la première chanson,
1: ah oui,
0: c'est toi qui débute okay. Le blues du businessman. Okay. Alors, c'est parti.

0: deux bosses sont pleines d'eau.
1: Oui.
0: Pour pouvoir abreuver Véro.
2: Ouais,
0: voilà, ouais.
2: Bravo. Alors,
0: bon, je t'allais avec l'eau. Moi, j'ai toujours Véro dans le dos. Ben, on termine ça en grande beauté. À la demande générale, voici Maxime Roberge, le blues du businessman.

0: Pour me pogner, Cristal. J'aimais bien leur télé-réalité. J'aurais voulu me faire arrêter pour alcool au volant, moi aussi.
1: OK, on coupe ça.
2: Bravo,
1: parce qu'au retour, on se livre à vous avec nos pas du tout, nos passionnements du jour. Il y a peut-être nos boss, le pas du tout. Ça va être la toune de Maxime Robert. Bon, à tout de suite. Bisous.
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9: OK, on fait ça dans le lit, c'est aussi, il y a des... je peux pas dire le mot. Exactement ça. Mais on fait ça, on fait cette action-là. Des fois, on porte des costumes, on prend un personnage. Oui, c'est ça, exact. OK, première bonne réponse, parfait. OK, quand on fume du cannabis, on a ça souvent après, on a envie de manger beaucoup. Yes, sir.
4: Ben voyons, vous autres.
9: OK, lorsqu'on est dans un party avec... beaucoup de bière, on joue à ce type...
10: À la bouteille!
9: Non, on joue pas à la bouteille, mais là, j'ai dit joue, OK, on va passer. Des fois, on fait, les gars font ça surtout pour se divertir devant une télévision avec une manette.
4: Non! Oh, mais non, mais...
9: Tu me dis, je te tease!
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12: Le genre, l'enquête se poursuit en lien avec la fusillade d'hier à Montréal.
13: Oui, tant du côté de Côte-des-Neiges que à Lethbridge, en Alberta, les policiers qui ont mené une opération qualifiée à haut risque dans la maison de l'auteur de la fusillade d'hier, Seth Hatfield. Les forces de l'ordre qui ont évacué plusieurs habitations voisines en raison de la présence possible d'armes. Pendant ce temps, à Québec, tout porte à croire qu'un féminicide a été commis au cours des dernières heures. Les policiers ont trouvé hier soir le corps d'une femme qui était enterrée dans un boisé à Lévis. Aujourd'hui, un homme de 61 ans a été accusé d'outrage à un cadavre, mais d'autres accusations pourraient être déposées contre l'homme en question, Martin Carrier. Le Parti québécois a présenté son livre bleu, un livre de 500 pages où l'on apprend, entre autres choses, qu'un Québec indépendant aurait son armée et joindrait les alliances de l'OTAN et du NORAD. Voici le chef du PQ, Paul Saint-Pierre Plamondon.
14: Et sur le plan de la protection militaire, il y aura également un intérêt à ce que la protection de l'Amérique du Nord soit fondée sur la coopération de tous les acteurs.
13: Il y a une famille ontarienne qui réclame 25 millions de dollars à Parc Canada pour une grave chute effectuée l'été dernier à partir des remparts de Québec. Un de leurs enfants, âgé de 16 ans, a effectué une chute de 7 mètres et s'est gravement blessé à la tête. L'adolescent était dans le coma pendant une semaine et la famille estime que Parc Canada a failli à sa responsabilité de sécuriser l'endroit. Voici leur avocat, Alexandre Brosseau-Véry.
15: Kian est extrêmement atteint. Il y a des problèmes neurologiques graves. Il va avoir maintenant besoin d'aide 24 heures sur 24, 7 jours sur 7. Parc Canada étant bien au courant de ce risque-là, c'est sa négligence qui domine dans cet incident.
13: Alors, c'est un rappel important du danger des forteresses, surtout en ce soir de fête nationale sur les plaines d'Abraham.
9: Oui.

0: dans cette deuxième heure d'un peu beaucoup passionnément, Phil Roy qui est avec vous jusqu'à 18h. Et je ne suis pas seul puisque je suis accompagné de Maxime Roberge et de Marie-Soleil Dion. Alors tous les jours 17h, les pétales et les auditeurs, auditrices de partout au Québec nous racontent leur passionnément et leur pas du tout du jour. Autrement dit, leur coup de gueule ou leur coup de cœur. Alors on commence avec toi, Marie-Soleil.
1: Ben écoute, moi mon coup de cœur, ça va être les profs parce qu'aujourd'hui c'est la dernière journée d'école de mon fils.
0: Oui.
1: Il était avec Madame Marie-Pierre cette année, une fille qui a vraiment été formidable, inclusive, le fun. Elle apprend chaque élève qui est différent, puis elle l'accepte comme il est. Tu sais, c'est vraiment comme, je trouve, des beaux exemples de tolérance, d'ouverture.
0: Oui.
1: Puis on est chanceux d'avoir des bons profs, puis on est chanceux qu'ils soient aussi dévoués parce que le salaire va pas toujours avec la charge de travail qu'ils ont et qu'elles ont parce que c'est beaucoup de filles.
0: Oui.
1: Donc, je veux juste leur dire bravo, merci pour la belle année, puis surtout bonnes vacances.
0: Bonnes vacances, les profs. Vraiment, vraiment. Maxime, toi?
2: Moi, ça va être un coup de gueule.
0: Ah non?
2: J'arrive de Londres, donc j'ai pris l'avion, évidemment. Il faut m'expliquer les enjeux, pourquoi ça sort pas plus vite d'un avion. Puis, je suis pas capable de me faire à l'idée, prends tes bagages, sors.
1: Ouais.
2: Pourquoi ça prend autant de temps? Donc, c'est mon coup de gueule aujourd'hui. Organisez-vous, faites en sorte qu'on puisse sortir de l'avion rapidement. Merci. Et bonne journée, c'est à la fin de mon édition.
0: Oui, voilà. Hey, on a aussi Sophie qui veut nous partager son pas du tout passionnément du jour. On t'écoute, Sophie.
3: Bonjour la gang, Sophie Blais, Gatineau, enseignante. L'école vient de terminer. Je viens de laisser partir mes cocos d'amour de troisième année.

0: les voir à tous les jours. Alors, bonne journée.
1: Oui, c'est vrai que c'est déchirant, mais on se dit toujours, il y aura une prochaine gang, et la prochaine gang va te faire oublier la précédente. C'est ce qu'on dit, hein, Félix? C'est ce que tu t'es dit, hein, toi? Hein? Oui, tu dis tout le temps ça. Alors, restez là, parce que dans la prochaine heure, on va parler, entre autres, des shows de la Saint-Jean. On va tester notre amitié. Et tout de suite, au retour, je vous parle des vidanges qui font le tour du monde. Mais juste avant, on écoute Charlotte Cardin, Take Me Back. Vous êtes à Roux.

0: vous écoutez un peu beaucoup passionnément en compagnie de Maxime Roberge, Marie-Soleil Dion et moi-même, Phil Roy. Merci d'être avec nous. Il est 17h03. Je sais pas où vous êtes. Venez-vous de terminer de travailler? Êtes-vous en route déjà vers votre party de la Saint-Jean? Ben peu importe. Merci d'être avec nous.
1: Êtes-vous déjà gorlot?
0: Oui.
1: Je m'excuse. Ouais. Ben
0: oui.
1: Peut-être du monde déjà sur le gros vin.
0: Êtes-vous déjà sur le gros vin?
1: Oui.
0: Textez-nous 6-12-13.
1: Ben oui, on est ouvert.
0: Textez-nous abracadabra en fonction de votre état d'alcoolémie. Alors, je vais vous parler d'un livre québécois qui a fait le tour du monde. Ça s'appelle Ordure, oui. Journal d'un vidangeur. C'est de Simon Paris-Poupard. C'est un livre que j'ai dévoré en 2 heures, voilà. À peu près. Je partais de chez nous. Il me restait quelques pages. Je partais en voiture et j'étais un peu d'avance. J'ai fini le livre dans mon char. Je l'ai dévoré.
2: Est-ce que tu fais une pièce de théâtre à l'aborder l'année prochaine?
0: Ben,
2: ça a été adapté en théâtre.
0: Ben, complètement malade. Et moi, j'ai entendu beaucoup de rumeurs là, sur un film, sur peut-être une série. Je vais pas te mentir, quand je le lisais, j'étais comme, OK, mais faut que ça aille plus loin. Et le livre, en fait, c'est un des plus gros succès de librairie au Québec l'année dernière. Et il est maintenant distribué en Europe. Il vient tout juste d'être publié en anglais. Et il a reçu des éloges du New York Times. Et comme si c'était pas assez, mais bientôt, il va être publié au Japon et en Corée du Sud. Bon, en gros, là, c'est un livre qui parle de déchets, mais c'est l'histoire, en fait, de Simon Paris-Poupard qui est devenu éboueur, vidangeur, et très jeune, lui, c'était comme une job. Sa mère disait, hey, c'est pas vrai que tu vas rien faire. Il est parti là, il a découvert tout un monde de gens un peu rejetés de la société, comment est-ce que ça fonctionne, la hiérarchie là-dedans, le milieu rough de ce que c'est, mais aussi comment nous, les citoyens, on traite les vidanges et les vidangeurs. On prend ça pour acquis, mais c'est un service qui est essentiel. Oui. Honnêtement, moi, ça m'a vraiment fait voir les vidangeurs différemment.
1: Jamais je pourrais klaxonner un vidangeur, même si on est dans une petite rue étroite. Je reconnais et je respecte le travail de ces personnes-là. C'est pas une job qui est facile. Je trouve ça le fun que tu le mettes en lumière.
2: Physiquement aussi, il paraît que c'est épouvantable. C'est... Justement, pour la pièce de théâtre, le metteur en scène, Olivier Normand, il est allé faire une run avec lui, puis il disait qu'il était dans tous ses états comme en choc, là, quasiment en choc de chaleur après la journée, puis il était épuisé physiquement.
0: Patrice Roy a fait un méga bon reportage où il est allé justement avec Simon Paris-Poupard pour aller faire une run. Puis écoute, il a pas toffé au complet. Voilà. Moi, des fois, tu dis pas klaxonner les vidangeurs. Moi, là, des fois, là, ils sont en avant de moi. Puis je monte le son vraiment fort de mon char. Wow. J'essaie de trouver quelle musique ils aiment. Puis des fois, ils s'en tu sais, c'est rock là souvent.
1: Ah oui.
0: Ils s'en ils me font des signes de devil. Puis je suis comme, yeah, non, je sais pas. Mais moi, j'ai fait de la moto un bout. Puis honnêtement, être pogné en arrière en pleine chaleur, là,
1: aussi bon
0: dans ton suit, de faire que, man, c'est épouvantable l'odeur. Puis tu fais, hey, mais eux sont là-dedans à journée longue, tu sais. Mais comment est-ce qu'on traite nos vidanges? Honnêtement, c'est... Puis il parle, honnêtement, là, il en parle, c'est un... Je veux pas rien scooper. C'est un petit livre, ça se lit vraiment bien et ça se donne par après vraiment bien. Alors, ça s'appelle Ordure, journal d'un vidangeur. En avez-vous des livres qui vous ont marqué, vous autres? Êtes-vous des lecteurs, lectrices?
2: Moi, oui, j'adore lire. Il y a plein de livres qui m'ont marqué, mais là, dernièrement, j'ai lu, avec un peu de retard, là, c'est l'année passée que c'est sorti, j'ai lu Même pas morte, de Geneviève Rioux.
0: OK.
2: Sont en train, présentement, de tourner la série avec Léa Roy, qui va jouer le personnage principal.
0: OK.
2: Puis, c'est vraiment... très bien écrit, c'est très difficile, c'est très dur.
0: Ouais.
2: Puis dans cette journée où est-ce qu'on parle d'un incel qui a commis un crime terrible, puis d'un autre féminicide qu'il y a eu à Québec, c'est très d'actualité au niveau de la violence faite aux femmes. Mais c'est un livre qui est vraiment bien écrit, puis qui est vraiment le fun aussi à lire au niveau de la démarche juridique, de tout ce genre d'affaires-là aussi que les victimes doivent auxquelles les victimes doivent faire face. Fait que ça c'est vraiment bon. Puis sinon j'ai Lucie la moufette qui pète
0: dans un
2: registre, mais avec
0: qu'il adapte.
2: C'est Léa Roy qui fait la moufette.
0: Léa Roy va faire la moufette.
2: Vraiment un bon livre à lire avec les enfants.
0: Ben écoutez, textez-nous au 6-12-13, Max. On veut savoir après si tu as un livre coup de cœur. Mais textez-nous vos suggestions de lecture pour cet été. 6-12-13, on vous lit tout de suite après Les belles années, Vilain pingouin.
2: Wow.
0: Vous êtes à Rouge et vous êtes bien.

0: Juste avant la pause, on a parlé du livre québécois Ordures, journal d'un vidangeur qui vient tout juste d'être traduit et publié aux États-Unis. Et on vous a demandé vos suggestions de lecture pour cet été. Avant de se tourner vers la messagerie texte, Maxime Roberge, oui. On n'a pas entendu ton coup de cœur.
1: Oui, moi j'ai de la difficulté à lire, première des choses, donc j'écoute les livres. Quelle belle invention,
2: oui, les livres audio.
1: Et puis, ça me décomplexe parce qu'avant j'avais de la difficulté à lire des livres. Là, maintenant, je les écoute et j'adore ça et j'en dévore.
3: De façon audio.
1: Merci beaucoup. Et puis, le dernier que j'ai dévoré s'appelle Fame Sick.
3: Oui.
1: Et c'est écrit par Lena Dunham. Si vous ne connaissez pas Lena Dunham, c'est une réalisatrice, actrice américaine qui a fait Girls. Girls, qui est une série qui a littéralement changé ma vie, je vais le dire comme ça. Moi, il y a Sex and the City, puis on dirait que c'est comme la petite sœur pauvre de Sex and the City. C'est quatre filles qui sont à New York, mais c'est pas glam, pas en tout. Ils vivent leurs émotions, là, sont à fleur de peau. Maudit que j'aime Lena Dunham, elle écrit bien. Puis elle a sorti aussi avec un gars qui s'appelle Jack Antonoff. Est-ce que vous connaissez Jack Antonoff?
3: Non, chanteur.
1: C'est un chanteur, mais c'est aussi un réalisateur. Il n'y a pas une émission de radio que vous allez écouter aujourd'hui qui n'a pas une chanson qui est produite par Jack Antonoff. C'est lui qui chantait aussi dans Fun. Tonight, we are young. C'est lui qui écrivait les chansons pour ce groupe-là. Puis, on voit beaucoup la romance qu'il y a eu entre les deux et comment la célébrité l'a rendu malade. Fame sick. Cette fille-là, une hystérectomie.
3: Fame sick. Ouais, elle est lu par elle, d'ailleurs.
1: C'est narré par... Tu l'as écouté? Ouais. Ah, c'est tellement bon. Ouais. Mais, la célébrité peut rendre les gens malade, avoir des mots physiques par rapport à la célébrité. Et j'ai aimé voir ce pan de vie-là que j'ai trouvé touchant, sincère et bon. Fame sick. Je sais pas si c'est traduit en français, mais en tout cas, c'est narré par Lena Dunham, si vous voulez l'écouter.
0: Ah, ben écoute, on regardera ça. On lira ça, en fait, ou on l'écoutera. Moi, je suis en train de lire « Touche pas à mon cadavre » d'André Marois. C'est un livre qui m'a été recommandé. Moi, j'ai fait beaucoup ça. Je vais dans une librairie puis je fais comme « Hey, j'ai adoré ce livre-là, blablabla. » Puis ben essaye celui-là, tu vas aimer ça. Puis il y a des fois, le libraire me fait comme « Je t'amène ailleurs. » Tu sais, puis moi, j'adore ça. Ben oui. Toujours à la même petite librairie. Il y a Christine de Watton qui dit « J'ai dévoré. Elle reviendra pas, Camille, de Guillaume Pinot. Je vais sûrement le relire cet été. » Oui, le livre du beau pimpin. Je l'ai lu, moi aussi. J'ai vraiment aimé ça. Et Guillaume m'a dit qu'il écrivait son deuxième. Écrire quelque chose d'autre. Finalement, elle est revenue. Enfin, alors, Le Sablier, j'ai adoré comme livre et c'est mon coup de cœur. La Dèche.
3: C'est adapté, excuse-moi, mais c'est aussi c'est adapté en série télé. C'est Marine Johnson qui joue le personnage d'Edith Blais.
0: Ouais. OK. Ouais. Ah, bon. Tu sais tout. La Dèche d'Hakim Gagnon, le livre, pas l'équipe. Gros coup de cœur, oui, Hakim, en fait, une trilogie. Grambé au passé simple, La Dèche, puis son premier, Le cigare au bord des lèvres. Honnêtement, Hakim écrit vraiment bien. Puis en ce moment, on le voit de plus en plus dans les médias. Il est vraiment, c'est très, très bien écrit. Et pour tous les âges, je l'ai lu, je les ai dévorés, je les ai prêtés à ma belle-mère de 60 ans. Puis écoute, elle a adoré, elle a dit, faut que je prête ça à mes sœurs. Fait que voilà, les livres, c'est le fun à lire, c'est le fun à garder, mais c'est encore mieux de les partager. Oui. Honnêtement, moi, j'adore ça. Allez, au retour, Marie-Soleil Dion, tu nous parles de ta passion pour les spectacles de la Saint-Jean. Restez là, mais là, on se garde. Mitsou, c'est chaud.
4: Yes, vous êtes à Rouge. Oh.

0: Robin Show, Mitsou. Et là, ce sera beau, Marie-Soleil. Oh, oui! Wow. Marie-Soleil, ben écoute, on en parle quand même depuis le début, mais c'est la Saint-Jean, ben la veille de la Saint-Jean-Baptiste, mais reste que les festivités commencent dès le 23.
1: Mais c'est comme Noël, hein? C'est comme le 24 et le 25.
0: Oui, ouais. Puis toi, t'es la plus grande fan de musique québécoise que j'ai rencontrée dans ma vie. Toi et Kim Lizotte, en fait, deux bonnes crazy!
1: Et Tammy Verge.
0: Et Tammy Verge.
1: Tammy, donc c'est la fête aujourd'hui, d'ailleurs.
0: Ah, ben bonne fête, Tammy Verge.
1: Fête, Tam.
0: Donc, tu veux nous parler de Tammy.
1: Exactement. Ça va être un hommage à Tammy Verge.
2: Non, Wikipédia, Tammy.
1: J'aurais vraiment pu faire ça, mais non, c'est pas ça que j'ai fait. Moi, j'ai décidé de vous parler. Je suis une grande romantique, moi. Je suis pas du genre fleurs, chocolat et promenade au coucher de soleil. Non. Moi, ce qui me fait vibrer, c'est vraiment les spectacles de la Saint-Jean. J'ai toujours adoré les spectacles de la Saint-Jean. Je viens de Québec, donc j'allais sur les plaines à chaque année. T'sais, mon adolescence s'est façonnée sur les plaines, à coup de 23 juin. Je sais, c'est spécifique quand même comme fétiche, mais chaque année, moi, quand arrive la fin juin, il y a quelque chose qui se passe en moi comme une espèce d'excitation qu'on ressent normalement avant un premier rendez-vous ou tu sais la veille d'un Noël sud. C'est quand j'entends quelqu'un dire hey, cette année le show est à quelle heure, là, moi ça part. Je suis vraiment excitée.
0: À quelle heure vous arrivez?
1: Dans le temps, c'est à quelle heure tu prends la 801, moi je vais prendre la 801 à telle heure pour être rendu assez pleine parce que tu sais j'étais à Charlevoix. C'est des référents précis pour les gens de Québec.
0: Ouais, on est largués là, moi.
1: J'adore le décor immense qui est monté dans un parc. J'aime beaucoup les bénévoles qui ont des chandails puis qui ont l'air de l'équipe qui gère le sommet, tu sais, du G7.
0: Oui.
1: J'aime ça les gens qui prennent leur travail au sérieux.
0: Oui.
1: Travail qui est pas un travail, là.
0: Leur bénévolat au sérieux, c'est important.
1: Oui.
0: Un bénévolat dans un show de la Saint-Jean, honnêtement, t'as plus de pouvoir que ce que tu penses.
1: T'as vraiment du pouvoir.
0: Tu peux fouiller ma sacoche.
2: Oui. Complètement.
1: Exactement.
2: Oui. T'as mot d'ordre sur les toilettes chimiques en plus.
1: Exactement. Oui. Mais justement, tu sais, moi j'adore les familles qui arrivent à midi pour un show qui va commencer à 8h, tu sais, qui amènent des petites collations. J'aime le monsieur qui transporte une chaise pliante comme si c'était un héritage familial, tu sais, elle tient fort sa chaise. J'aime ça. D'ailleurs, tu parlais des toilettes chimiques. Moi, j'aime quasiment les fils aux toilettes chimiques. Tu sais, c'est dire à quel point je suis intense, là. C'est comme tout ça, toute l'odeur de la toilette chimique, c'est comme, ben, c'est pas Pavlov, là. Tu sais, ça me fait penser à toilette chimique plaisir.
2: Bon, voilà. Écoute, j'espère que c'est passé des belles choses dans les toilettes chimiques pour toi.
1: Il y a vraiment rien eu de particulier sauf le bonheur d'être là puis de se pisser dessus.
2: Je comprends, oui.
1: Tu sais, l'odeur de vieux pipi sur tes jeans quand tu rentres.
0: Mélangé avec le bleu.
1: Avec le bleu.
0: Le liquide bleu dans le fond et quelque chose de...
1: Exactement, puis la vieille bière.
0: T'entends les autres avoir chaud, être écœuré de tout ça.
1: Tu as toujours peur d'échapper quelque chose dans les toilettes chimiques parce que tu te dis, mon Dieu, c'est ça, je suis super mon téléphone, tu sais, je vais jamais le reprendre.
2: Terminé.
0: Y a-tu moyen peut-être juste de parler au gars des springs, des portes chimiques?
1: Ouais.
0: Peut-être j'enlèverai un tour.
1: Oui.
0: Pas besoin que toutes les fois tu fermes, tout le monde brasse. Excusez, je suis aspergé de vieux bleu plein de merde. Qu'est-ce qui est arrivé? Oui. J'ai fermé la porte.
1: C'est tellement vrai. Ça, c'est les springs les plus efficaces que j'ai vu de ma vie.
0: J'ai jamais vu ça.
2: À faire ferme dans le dos, c'est un moyen.
0: Oh oui, tasse-toi de là.
2: Tasse-toi de là.
1: Exactement. Bon, tassez-vous de là. Garde la belle.
0: On dirait on est le dico patriotique d'Antoine Bertrand.
1: On est Antoine Bertrand. Mais moi, ce que j'aime le plus, c'est vraiment le moment magique où des milliers de Québécois se mettent à chanter ensemble. Évidemment. Oui. C'est ça que je préfère. Parce qu'il faut le dire, on est un peuple qui connaît pas toujours les paroles des chansons.
0: Non.
1: Tu sais, on connaît le début, on connaît le refrain, puis après, ça marmonne. On fait comme toute la même affaire, genre, mon pays, ce n'est pas un pays, c'est l'hiver. Mais on est là. On est all-in.
0: Oui.
1: Mais ça dérange personne parce qu'on est ensemble, on est heureux, on est sincère, puis ça, c'est rare. Parce que, tu sais, dans la vie de tous les jours, on le sait, hein, on passe notre vie à être divisé sur les réseaux sociaux. On se chicane tout le temps, en vélo, en auto, on se chicane sur les chiens, les enfants, les pailles en carton, le prix de la bouffe, du beurre.
0: Oui.
1: Mais à la Saint-Jean, pendant quelques heures, on décide collectivement de faire la paix. Puis ça, je trouve ça beau. On accepte d'écouter une version électro, folk, trad, jazz d'une chanson qu'on connaît depuis 40 ans.
0: Oui.
1: On l'accepte.
0: Oui. Oui. Oui.
1: On applaudit pareil. On aime les duos improbables aussi. C'est comme le seul moment de l'année où tu peux avoir un artiste de 25 ans qui chante avec une légende de 78 puis trouver ça complètement normal.
0: Oui. Complètement.
1: T'sais, amenez-moi Mia Tiner et Marjo, là, genre, yeah, j'en veux plein, là.
0: Exact.
1: Personne ne se demande pourquoi, on est juste là. On est content. Puis il y a toujours ce moment où quelqu'un sort une chanson qu'on n'avait pas entendue depuis 15 ans, mais là, une chanson qu'on savait pas, qu'on connaissait. Puis soudainement, notre cerveau, il débloque toutes les paroles comme un vieux fichier Excel émotionnel, puis tout en revient. Et t'es là comme, tu sais, y'a ce qui est devenu le petit. T'es comme, man, j'y connais tout là d'à côté. Puis ça, c'est fou parce que t'as jamais repensé à ça.
0: Ça faisait longtemps que t'avais pas dit ces péchés, ces choses-là, tant qu'on n'est pas mariés. Mais tu sais, mon cœur, on est mon corps, mais juste pas qu'il t'arrive de temps. Ben merci Marie-Soleil. On te souhaite une bonne toilette chimée. Hey, c'est lequel le meilleur show de la Saint-Jean que vous avez vu? Dites-nous ça au 6-12-13. On vous lit tout de suite après. Restez là, vous êtes à Rouge.
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0: jusqu'à 18h, vous écoutez un peu beaucoup passionnément Phil Roy qui vous parle en compagnie de Marie-Soleil Dion et de Maxime Roberge. Juste avant la pause, on a parlé des shows de la Saint-Jean-Baptiste qui nous allument tous, plus particulièrement qui émoustillent Marie-Soleil quand on parle de toilettes chimiques.
1: Oh yeah.
0: Yes. Et on s'est posé la question, c'est lequel le meilleur show de la Saint-Jean que vous ayez vu? Il y a Julie qui nous a texté au 6-12-13 qui dit « Moi, j'étais au spectacle des Plaines d'Abraham en 2008 pour le 400e de Québec,
1: ah oui,
0: qui a été annulé à cause de la pluie. On avait fait le party solide, pareil, en dessous de la pluie. Marie-Soleil, toi, tu viens de Québec.
1: Oui.
0: Le 400e, moi, ma famille vient de Québec. Oui. C'était gros, là. Tout le monde avait des
1: moi, j'ai
0: stickers.
1: Travaillé pour le 400e.
0: Non.
1: Ah oui, j'ai fait deux mises en scène. Je faisais, il y avait comme un parcours. Puis moi, je faisais la mise en scène d'une section d'un parcours. J'ai travaillé là comme toute l'année. Là, moi, je sortais de l'école, je sortais du conservatoire en 2007, mai 2007.
0: Okay. Fait que
1: ma première grosse gig comme actrice, ça a été le 400e de Québec.
2: Wow. T'avais-tu une grande robe d'époque un peu bouffante en terre cuite?
1: Moi, j'étais comme la bosse, mais je mettais des robes d'époque à d'autres.
0: Ah,
1: c'était comme le rêve, en fait.
0: Toi, tu vas être de quelle époque?
2: Ouais, j'adore.
1: Exactement.
0: Oui. Okay. Il y a Marie qui nous texte. Je vais trahir mon âge, mais j'étais au spectacle du Mont-Royal de 1975 avec Gilles Vigneault, oh, Yvon Deschamps et Louise Forestier.
1: Et Diane Dufresne avec les seins peinturés.
0: Ça doit être...
2: Wow.
0: Marie, texte-nous. Est-ce que Diane Dufresne avait les seins peinturés? Tu vois, quand je t'ai dit la plus grande femme de musique québécoise.
2: Oui.
1: Elle avait deux fleurs de lys,
2: ses
1: seins.
2: Mais c'est pas un beau détail. Peux-tu m'en faire un live?
1: Mais certainement, j'ai le 23.
2: Peux-tu peinturer les seins?
0: Oui. Qu'on nous amène de la gouache!
2: Let's go!
0: Il y a quelqu'un qui dit, j'ai vomi devant Martin Deschamps à Saint-Eustache.
1: Wow.
0: Moi, je viens de la Rive-Nord, puis nous autres, une des mais il y avait deux Saint-Jean qui rockaient. C'était au Centre de la Nature à Laval parce que tout le monde connaît quelqu'un qui est tout le monde connaît quelqu'un qui était dans les petits chanteurs de Laval avec ouais. Grégory Charles
1: ouais.
0: Et année après année, il chantait avec les bands qui étaient là. Moi, j'ai des amis qui ont chanté avec Malajube, avec les Cowboys Fringants, Robert Charlebois.
1: Wow.
0: Il était en arrière puis tu voyais tous tes amis avec qui tu mets du pot,
2: wow,
0: qui étaient là même qui chantaient sur un gros Boeing bleu de mer. Ouais, Martin. Puis et sinon c'était à Saint-Jean à Saint-Eustache, excusez. Puis là nous on prenait le bus jusqu'au bout, c'était à côté du terminus. Personne n'allait jamais au terminus sauf à la Saint-Jean-Baptiste. Puis là j'ai vu Loco Locas et puis Martin Deschamps, j'étais là. Fait de savoir que quelqu'un a vomi devant Martin Deschamps. Tu sais c'est jamais tout Max, c'est sûr tu as des anecdotes de Saint-Jean-Baptiste.
2: J'en ai pas tant parce que moi je viens de la région, je viens de Saint-Méthode au lac Saint-Jean. Ça fait qu'imaginez nos Saint-Jean, c'est hommage à l'hommage à Robert Charlebois. c'est vraiment, on avait la poisse, là, tu sais, oh, complètement comme chose. Fait que, tu sais, je peux pas vous dire que j'ai eu
1: trop,
2: du
1: là.
2: Fun dans mes Saint-Jean, mais nous autres, on se réunissait autour d'un feu, tout le village, puis tu sais, c'était ouais, un peu une sorte de messe, là, c'était vraiment le fun, mais j'ai pas de souvenir précis de voir des shows comme vous autres en ville. Vous aviez vraiment l'embarras du choix. Nous autres, c'était, ouais, comme je vous dis, ouais, assez limité comme choix, mais ça se passait en gang, en village, ou, tu sais, comme attroupé autour d'un feu, ouais, quelques feux.
1: Saint-Jean, c'est d'être ensemble.
0: Ben oui,
2: complètement. Avec
0: ensemble,
2: un gratteux de guitare là, qui va te sortir oui, le vieux du bas du fleuve et ces affaires-là. Là.
0: Mais reste que j'aurais quand même aimé assister en direct, on en a parlé tantôt, là, mais au disco patriotique d'Antoine Bertrand.
1: Ouais.
0: J'ai
1: oui,
0: tellement trouvé bien fait, bien écrit, bien livré. Je l'ai vu à télé comme la majorité des gens, mais j'aurais aimé ça être là, tu sais, quand il reprend toutes les paroles de chansons marquantes du Québec, ça aurait ouais, été vraiment le fun. Hey, rapidement, ok, je fais un petit truc. On doit choisir, ok.
1: Ouais.
0: Gilles Vigneault, c'est pathétique.
1: Gilles Vigneault.
2: Gilles.
0: Ok, je suis oui, d'accord. Poutine ou pâté chinois?
1: Poutine.
2: Poutine.
0: La guerre des Tucs ou le déclin de l'Empire américain?
1: La guerre des Tucs.
2: Le déclin.
0: Le déclin.
2: Oui.
1: Parfait, très bien.
2: Complètement.
1: C'est ça qu'il faut, la diversité.
2: Ben oui, excusez-moi. J'ai causé un froid.
0: Oui. Les plaines d'Abraham ou le parc Maisonneuve?
1: Ben là, les plaines.
2: Le parc Maisonneuve, c'est à côté de chez nous, oui. J'aime bien ça.
1: Ben oui, mais moi, je viens de... Je vais pas
0: faire ben
2: je sais, mais il y a trop de monde, c'est plein. Puis ça part, là. C'est que ça jase.
1: Il y a beaucoup de monde.
2: Ça jase, là.
1: Les gens de Québec, on jase.
0: Hey, bon, jase. Ben, tenez-vous là pour dire, si vous voyez Maxime Roberge au plein, vautrez tout le monde! Hey, on s'en va écouter Dis-moi de Lou Adrian Cassidy, qui va être en spectacle durant les festivités. Bonne Saint-Jean!

0: OK, combien sur 10, Max, ça a l'air compliqué, mais c'est vraiment compliqué. Donc, à tour de rôle, on va choisir dans notre tête un chiffre entre 1 et 10, OK? 1 étant une basse note, 10 étant une très haute note. Pour faire deviner notre note, on doit nommer des choses à quelles on attribue cette note-là à travers de à travers des catégories. Mettons, Maxime, tu choisis 8 sur 10, puis que là, je te dis, donne-moi un dessert. Faut que tu me nommes un dessert qui, pour toi, est 8 sur 10 pour nous aider à deviner quel est ton chiffre, OK?
1: Je saigne du nez déjà.
2: Moi, ça m'a pris 4-5 fois avant de comprendre. Oui, là, je commence à catcher.
1: OK, parfait.
0: Bon, alors, comme tu commences à catcher, Marie-Soleil, tu vas commencer. Alors, choisis-toi un chiffre. Quand tu es prête, tu nous le dis.
3: Non, faut pas le dire.
0: Non, ben tu nous dis, je suis prête.
2: Je suis prête.
0: Pas prête. Charrue, charrée, charrée, charrée, charrée,
2: charrée, charrée, charrée, charrée, charrée.
0: Je suis complètement Saint-Jean-Baptiste. OK, alors, OK, nomme-moi une rue, un quartier de Montréal. Un quartier de Montréal qui représenterait ce chiffre sur 10.
2: Ah, oh, mais c'est comme chien.
0: OK, je vais changer. Un jeu de société. Ça peut être juste les cartes aussi.
2: OK,
0: là,
2: OK, un jeu de société, je dirais cream pie, là.
0: Ah, l'affaire qu'il faut tourner, ouais, là, puis là, on peut se avoir... Ouais. OK.
1: Mon Dieu, qu'on n'a pas les mêmes cream pie. Je m'adresse à ma communauté LGBT ici. On se comprend.
2: J'en fais partie, mais moi, c'est plus smooth. De mon... Au niveau de la cream.
1: Oui. Est-ce qu'on pouvait aller là? Je suis désolé.
0: Oui, ben on y est allé quand même. Ben, je donne 10 sur 10.
4: 10 sur 10,
0: oui. OK. Une catégorie.
3: Tu peux choisir une catégorie.
0: OK, tu poses une question.
1: Puis là, qu'est-ce que je fais avec la catégorie? J'ai
2: la pointe, là. Dis-moi la catégorie.
1: OK, catégorie. Une couleur.
0: Ah, bon.
2: Je dirais marron pâle. Hey.
0: Marron pâle?
2: Ouais. Okay.
0: Une destination voyage?
2: Je dirais...
0: voyons.
2: L'Ohio.
0: L'Ohio.
1: Eh, hey, mon Dieu. Un drink.
2: Un verre d'eau, mais de l'eau à une saveur genre pétillante.
0: Ah oui,
2: pétillante.
0: OK. Mûre, là.
1: Mais oui, mais...
2: Ouais, mûre, okay, pétillante.
0: Je suis prête à rendre mon verdict. Je crois que tu as 2 sur 10 en tête.
1: Moi, je voudrais t'entendre sur le quartier de Montréal, s'il te plaît.
0: Combien mais tu penses qu'elle a sur
1: moi, je donne entre 1 et 2, donc 1.5. Ça te fait dessus?
2: C'était 1.
0: C'était 1! Maxime, t'as fait un point!
2: Bravo, mais je voulais pas vexer personne.
0: Non, non, je comprends. Maxime, choisis un chiffre entre 1 et 10.
1: Vas-y, go.
0: Parfait. Nomme-moi un acteur hollywoodien.
1: Un acteur hollywoodien qui est le
0: dans
1: chiffre
0: cette catégorie, ouais.
1: Dans cette catégorie là
0: Jean Bruce Willis,
1: George Clooney.
0: George Clooney.
2: Oh, okay, okay. Ouais, okay. Un ustensile de cuisine.
1: Une grosse cuillère.
0: le mois de l'année.
1: Avril.
0: Avril?
1: Oui.
2: OK. Une rue de Montréal.
1: Une rue de Montréal, je peux pas répondre à cette question-là.
0: Ben, t'as pas voulu donner un...
1: Je peux pas répondre à cette question-là.
2: OK. Un sport.
1: Un sport, la ringuette.
2: OK.
0: OK.
1: Je sais même pas c'est quoi.
0: Ouais, mais c'est ça.
1: J'ai répondu bien vite.
0: OK, OK.
1: Ouais, ouais, ouais. Okay.
0: Je pense que t'as un 8 sur 10.
2: Moi, je dirais 7.
0: Wow! Oh! Je capote, c'est sept. C'est 20 points sur ce jeu-là. Go!
1: On fait-tu encore?
0: Choisis. Moi, j'ai un chiffre, okay? OK? On est prêt, tout le monde? C'est parti!
2: Un moyen de transport.
0: Un autobus de nuit.
2: Oh!
1: Oh, et mon Dieu, une collation.
0: Oh! Une patte d'ours à rien pleine, là. Oh.
2: Un chanteur populaire.
0: Un chanteur populaire? Oh my God! Ouh, un chanteur populaire.
2: C'est pas juste québécois, hein?
0: Ça ben, je sais, c'est ça, là, je cherche ailleurs un chanteur populaire. Colin, chanteur... le Sting.
2: Sting. Ah, ben là.
0: Ouais, j'ai 38 ans.
2: Ouais.
1: Sting, ça se peut pas. Un accessoire mohad.
2: Mohad.
0: Oui, c'est juste...
1: Mohad.
0: Un accessoire mohad. Des boutons de
2: manchette. Là,
0: de manchette.
2: OK. De manchette. OK. Ouais. Je pense que t'as 5.
1: Ah, moi, je pense que t'es à 3.
0: Je suis à 5?
1: No way!
0: Sur 10! Sting, le Sting, Every Breath You Take, c'est correct, mais revenez-en si.
1: Ouais. Oui.
0: Ouais. Hey, au retour, Marc-Antoine Bertillon débarque avec son karaoké de la Saint-Jean. Restez là pour voir Marc-Antoine Bertillon!
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0: Marc-Antoine Bertillon vient tout juste de débarquer dans le studio.
1: Dame Dilly-Dame.
0: Puisque tu débarques dans quelques minutes avec le karaoké de la Saint-Jean.
2: Oui, oui, c'est ça que je vais offrir tantôt. Venant de la personne qui sait le moins chanter, c'est quand même moi qui va donner le micro finalement pour que vous ayez l'occasion de pouvoir chanter votre tune Keb préférée.
0: Je sais pas si t'es la personne qui sait le moins chanter. As-tu entendu?
2: Oui, je l'ai entendu tantôt. Mais c'était pas facile. Avez-vous vu chanter le karaoké à Londres, hein? C'est-tu à Londres, Manchester?
3: Oui. Moi, un karaoké, c'est épouvantable. Le monde pense que c'est le CD qui joue.
0: Ben non,
3: c'est même plus du karaoké rendu là.
0: C'est une performance.
2: Mais il faut les paroles, hein, Max? Parce que sinon, c'est plus tough.
3: Un petit peu. Hey, t'es-tu en train de me bâcher?
2: Non, absolument pas.
3: J'ai hâte de devoir faire du karaoké, toi.
2: Pourquoi? Faut que tu l'en fasses?
0: Ben écoute, vu que tu animes le karaoké de la Saint-Jean, peut-être te gâter. Habituellement, les personnes qui animent la les soirées karaoké posent toujours 2-3 tunes.
4: Oui, ils ont tous ces moments.
0: Comme le veut la coutume.
2: Ouais. Ben écoute,
0: t'en fais ce que tu veux, mais on fera l'écoute.
2: OK.
0: Dans quelques minutes, ben amuse-toi bien.
2: Oui.
0: Amuse-toi bien. Pousse-nous le meilleur de la chanson québécoise. Et quelques notes. On t'attend. On a très hâte, Marc-Antoine. Merci à nos pétales du jour, Marie-Soleil, Dion, la fille qui rêve chaque soir à l'odeur des toilettes chimiques, mais qui surtout souhaite être Phil la prise. Merci Maxime Roberge, le gars qui aimerait ça que le monde arrête de parler à la Saint-Jean.
2: Oui.
0: Chute, bel ange.
2: Oui.
0: Mais qui aimerait surtout ça, avoir des fleurs de lys tatouées. C'est Mams!
2: Oh. Oui.
0: Merci à toute l'équipe, Raph, Joe, Félix et Kiana. Merci à vous d'avoir été à l'écoute. Et nous, on se retrouve jeudi pour une autre édition d'Un peu beaucoup passionnément. Je vous rappelle que demain, on fête la Saint-Jean. On fait donc relâche, mais il y aura un paquet d'affaires pour vous à Rouge. Bonne festivité de la Saint-Jean-Baptiste.
2: Ouais.
0: Célébrons-nous avec classe, avec bon goût. Gâtons-nous avec Robert Charlebois, Marjo, Lou Adrienne, les louanges, Corias. Mais n'oublions surtout pas que la vraie toune qui nous unit, bien c'est celle-là.
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3: Allô la gang, je m'appelle Marc-Antoine Berthier. Je suis très heureux de vous retrouver à quelques heures du party en direct des Plaines d'Abraham qu'on va vous présenter tantôt, 21h, 21h30, ça va être plus tard en soirée, mais là, jusque-là, autant vous êtes plusieurs à vous rassembler avec une température qui se tient, en tout cas, à moins que j'ai manqué qu'il y a eu des précipitations finalement annoncées dans les prochaines heures. Moi, ce matin, quand j'ai regardé, c'était une belle journée, c'était une belle soirée aussi. Fait que clairement, vous allez être à l'extérieur à pouvoir profiter des piscines, puis pouvoir profiter d'excellentes consommations que vous allez pouvoir ouvrir peut-être à l'intérieur d'entre elles. Fait que ça va vous donner peut-être le goût, justement, de pouvoir vous lancer sur une toune de karaoké, évidemment des tounes québécoises, et on est à la recherche, comme c'est la Saint-Jean, la fête nationale qu'on va fêter évidemment pour les deux prochains jours. Fait que vous m'écrivez sur le texto, c'est gratuit, c'est au 6-12-13, en présentant avec quelle gang que vous êtes, s'il y a une toune que vous avez envie de chanter, là, pas obligé de la chanter à la radio, là, c'est vraiment pas ça, là, mais de la chanter chez vous, en direct de la maison, ben c'est possible de le faire donc sur la messagerie texte, mais il y a aussi le micro de l'application iHeart Radio, parce que c'est peut-être par l'application que vous nous écoutez aujourd'hui. Trois tunes que clairement vous allez chanter dans les prochaines avec Mario Pécha, Voyager sans toi. Il y aura du Blue Jeans Bleu et tout de suite le Etc. de Gabriel des Trois Maisons.

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Juste parce que j'en ai parlé avec Phil et avec ses pétales que j'allais peut-être pousser une tonne, j'ai failli monter le volume de mon micro, mais je voulais quand même vous garder avec moi jusqu'à 21h. Ça aurait été dommage. J'entends frapper de Pâques. On aura aussi Marie-Lou qui va nous faire danser sur la lune après le soleil de Véronique Dicard. 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

La lune sera belle, peut-être un petit peu de plus. C'est un genre de 40% là, qui est prévu pour ce soir, mais 40%, on va pas s'énerver avec ça. Là. On va aller à l'extérieur, profiter de cette Saint-Jean. Puis demain, c'est zéro pluie en soirée. Entre autres, pour aller voir du côté de Granby, les trois accords qu'on va voir dans un moment avec Hawaiian. Après, Julie Mars et

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2: T'es pas en train de me dire qu'il mouille, un clone?
3: Oui, oui. Il pleut à grosses gouttes.
2: Mais oui, je l'entends.
3: Tu les aigles, puis ça tombe, là.
2: Non, t'es pas
3: ça. Ça tombe pas mal.
2: On va espérer que ça passe vite. Tu t'en vas voir les aigles ce soir?
3: Oui, oui, c'est ça. Ils jouent ce soir à 7h.
2: OK. Fait qu'on va espérer que la pluie finisse, là, dans genre une demi-heure. Ça serait le fun. Ça se règle.
3: Ça serait bien le fun.
2: Ça serait bon. Bon, OK, ben puis on espère aussi que ça va se finir du côté de Québec, parce que gros party, évidemment. Ce spectacle qui va être présenté directement sur nos zones à compter de 21h, 21h30. Et parlant d'aller direction Québec, pourra pas avoir Robert pour nous amener jusque-là. Hein?
4: Je partirai pour Québec!
0: C'est bon, hein?
4: Oh yeah!
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7: 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Et probablement que la prochaine tune que vous allez demander, ben ce sera la vôtre que vous allez pouvoir chanter en direct de chez vous. Vous me textez gratuitement au 6-12-13. Quand Jerry Boulet, après Robert Charlebois, les

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0: Au 6-12-13, ça s'en vient. On aura donc Mitsou, Bye Bye son cowboy et la si exceptionnelle André Water qui sera là aussi. Beau dommage aussi, son passage. On va sauter dans le cerceau. Ah ouais, tout ça au retour.
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2: Je m'appelle Marc-Antoine Bertium, très heureux de pouvoir passer ces prochaines heures avec vous avant le spectacle en direct des Plaines d'Abraham qu'on va vous présenter un petit peu plus tard ce soir, dès 21h, 21h30. Mais d'ici là, ben, c'est le karaoké de la Saint-Jean, donc vous faites vos demandes au 6-12-13 et c'est Mathieu de Québec qui voulait l'avoir celle-là. Ça chante bien, j'espère que t'as un chapeau qui vient avec. Par

0: Day, collaboration de Jean-Jacques Goldman et Céline Dion, Jurer où tu iras. On sait que les deux ont collaboré ensemble pour Danson et là, on sait quel sera le prochain titre de la prochaine chanson de Céline Dion qui va sortir le 3 juillet prochain. Le titre, attention, Bonjour, pardon, merci. Ça va être ça, on va découvrir ça. King Melrose après la Désise de Dan Boucher.
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Et celle qui nous l'a demandé, celle-là pour le karaoké de la Saint-Jean au 6-12-13, un peu de Richard Séguin, qui lui sera au grand spectacle de la fête nationale à Laval ce soir avec Véronique Dicker, Lisa Leblanc, Ingrid Saint-Pierre, Ariane Roy, Chose Sauvage. Ça va être un beau spectacle, c'est aussi en direction de Laval, en direct de Laval. Vous allez assister au show de la Saint-Jean. Quel endroit vous voulez nous partager? C'est le 6-12-13 également. Dan Bélanger, Opium, c'est toujours un hit. Bleu à rouge.

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2: Et ça va se faire avec moi, hein, Marc-Antoine Berthiaume, le pro de la fête, hein, du party. Normalement, vous présentez Playa del Party les samedis, les dimanches pendant l'été, mais là, ben c'est ça. On est tout de bleu, même si on s'appelle Rouge FM, à vous proposer entre autres le show de la Saint-Jean en direct des Plaines d'Abraham qu'on va vous présenter tantôt. Ça va tellement être le fun de retrouver ces artistes-là. Marie-Mé, évidemment, entre autres, fait partie de cette belle brochette, mais il y a Lou-Adrienne Cassidy que je veux pratiquer tantôt là, avec un ami qui travaille en ce moment sur le set de ce show-là. Puis, moi, vous dire, être en forme en tabarouette. Sinon, Claude Dubois, Mélissa Bédard, Daniel Boucher, Gab Bouchard, Marie-Denise Pelletier, tous les cris, les SOS, c'est ça qu'elle est en train de pratiquer, là, puis qui va nous présenter à partir de 21h. Marie-Pierre Arthur, Saramé, Mia Tiner, qu'on avait vu, entre autres, à Star Academy. Tout ça pour vous dire que ce show-là va être présenté en direct à la radio. Donc, pas besoin d'ouvrir la télévision. Juste en mettant rouge, vous allez avoir accès à ce show-là à partir de 21h, 21h30. OK? Mais d'ici là, c'est un karaoké. À vous proposer vos demandes spéciales sur le 6-12-13. Marjo et Marc Dupré, après celle qui, justement, va chanter sur les plaines ce soir, Marie-Mé. Il faut que tu t'en ailles. Mais en même temps, il faut que tu restes à rouge.

que ça va bien quand on arrive. Justement, peut-être une journée de congé demain pour fêter ce 24 juin. En espérant que ce soit le cas. Si vous travaillez, vous avez besoin d'encouragement, là. Pas juste le fait de rendre fier votre citoyenneté québécoise. Ben, vous me textez au 6-12-13. C'est le fun de vous savoir là. Je veux saluer Geneviève et Yannick. Paraît sur le bord du feu, du côté de Québec. Plein soleil, il paraît en ce moment. J'imagine qu'il y a la petite bière autour du feu pour vous accompagner. Tout ce qu'on souhaite, c'est qu'il n'y ait pas de pluie, à moins que ce soit des étoiles. Comme nous le chante Cindy Daniel, La Rouge.

0: va bien, Myriam?
1: Oui, ça va bien.
0: Ben oui, ça va bien, toi?
1: Ben oui, très bien, merci.
0: Là, j'ai vu ta demande spéciale.
1: Oui.
0: Mais là, malheureusement, comme c'est un show de la fête nationale, je pourrais pas la faire.
1: Je vais mettre Marie-Mé, mentir.
0: Mentir de Marie-Mé?
1: Oui.
0: OK, parce que m'a pas te mentir, tu sais, au début, c'était Baby One More Time de Britney Spears, mais tu sais, c'est pas...
1: Grave.
0: En même temps, je pourrais te donner la

0: Je souhaite une bonne Saint-Jean à toi, puis...
1: Merci à vous aussi, amusez-vous bien.
0: Écoute, c'était pas un mensonge tantôt. Le mentir de Marie-Mé s'en vient dans quelques minutes, OK?
1: Parfait. Salut, bonne Saint-Jean tout le monde.
0: C'est ça qu'on avait marié en début d'heure, mais là, après l'avoir chanté, pas le choix de l'offrir. On s'entend là-dessus. Ça va sur les plaines de toute façon, ça.

0: sans oublier votre demande spéciale pour le karaoké que vous faites maintenant au 6-12-13.
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